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1: La météo.
2: Les conditions pour le dernier jour du 20 ans ultra de la perdrix seront optimales aujourd'hui avec un soleil bien présent et une ambiance déjà fraîche ce matin, mais avec des températures qui évolueront cet après-midi autour de 26 à 27 degrés. Le vent sera faible autour de 5 km/h avec quelques rafales proches de 20 km/h potentiellement, notamment sur les sommets. Pour demain, lundi et mardi, on poursuivra cette tendance avec davantage de chaleur en début de semaine et une potentielle vague de chaleur qui serait annoncée aujourd'hui à partir du milieu de semaine prochaine. De mercredi. On en dira bien sûr plus dans les prochains points météo de la semaine prochaine. Voilà pour la météo justement. 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
2: Les conditions pour le dernier jour du 21 ultra de la perdrix seront optimales aujourd'hui avec un soleil bien présent et une ambiance déjà fraîche ce matin, mais avec des températures qui évolueront cet après-midi autour de 26 à 27 degrés. Le vent sera faible autour de 5 km avec quelques rafales proches de 20 km/h potentiellement, notamment sur les sommets. Pour demain, lundi et mardi, on poursuivra cette tendance avec davantage de chaleur en début de semaine et une potentielle vague de chaleur qui serait annoncée aujourd'hui à partir du milieu de semaine prochaine. De mercredi. On en dira bien sûr plus dans les prochains points météo de la semaine prochaine. Voilà pour la météo justement. 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
1: La météo.
2: Les conditions pour le dernier jour du 21 ultra de la perdrix seront optimales aujourd'hui avec un soleil bien présent et une ambiance déjà fraîche ce matin, mais avec des températures qui évolueront cet après-midi autour de 26 à 27 degrés. Le vent sera faible autour de 5 km/h et quelques rafales proches de 20 km/h potentiellement, notamment sur les sommets. Pour demain, lundi et mardi, on poursuivra cette tendance avec davantage de chaleur en début de semaine et une potentielle vague de chaleur qui serait annoncée aujourd'hui à partir du milieu de semaine prochaine de mercredi. On en dira bien sûr plus dans les prochains points météo de la semaine prochaine. Voilà pour la météo justement. 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

Léa Castel, pas tout compris sur 106 FM, le rythme des sommets. Nous sommes en direct de Superbès, donc aux 20 ans du trail de la Perdrix. Dernière journée aujourd'hui et grosse journée. Nous allons avoir donc nos équipes toujours sur le terrain pour assurer la couverture de cet événement, être au plus proche de cet événement. Nous serons donc en direct jusqu'à midi depuis Superbès. Voilà, 8h23. Le premier départ doit avoir lieu aux alentours de 8h30 en ce dimanche 5 juillet. En attendant donc le départ, on se repère ensemble avec le meilleur des rythmes dans le massif du Sancy avec Alan Walker. Voici Fade pour vous accompagner. Bonne matinée à tous avec le rythme des sommets.

0: Priorité au direct sur 106 FM. Le départ va démarrer en direct donc du trail de la Perdrix. Je donne la parole à Franck, le speaker de l'événement.
1: Super, François, quand tu recules comme ça. Ah pardon, c'est même plus haut. Alors attends, parce que attends parce qu'il y a Yacine, on peut passer le tapis ou pas? On peut passer le tapis, ça pose problème ou pas? Non, faut pas passer le tapis. Si, c'est bon. Allez, d'accord, ça va. Allez, on s'avance encore un peu. Donc du coup,

Allez, viens voir Amélie, viens derrière toi, Amélie. On va faire les consignes de course. Tout d'abord, les amis, je vais réitérer ce que j'ai dit tout à l'heure. Vous avez une chance incroyable. Il faut vraiment... Ah oui, pardon. Alors, il faut que vous avanciez, et c'est dans l'autre sens qu'on part en descendant, pardon. Non mais attendez, parce que depuis hier, on a fait 10 000 départs dans les deux sens, donc au bout d'un moment, on ne sait plus où on en est. C'est pour ça. Alors, en sachant que... Voilà, mais je vais le faire. Par contre, on est bien d'accord, les amis, tout à l'heure, vous reviendrez, et je pense qu'Amélie va vous le rappeler, vous arriverez, je crois, dans le même sens, d'accord? Voilà, soyez pas surpris. Et hier, c'était tout dans l'autre sens. Donc, évidemment, quand on a nos habitudes, les derniers seront les premiers seront les derniers. En changeant la donne comme ça, moi, j'aime bien. Toi aussi, François, t'avais rien compris, hein, je te jure, hein. T'es pire que les autres. Alors Pascal, lui, comme il est partisan du moindre effort, il est gagnant parce qu'il s'est dit, je vais rester là. Oui, c'est ça. Et t'as misé gros à première vue. Bon, alors je vous disais en effet, vous avez une chance incroyable. C'est ce parcours, vous allez pouvoir l'emprunter, vous serez certainement les seuls à l'emprunter. Pourquoi? Parce que vous traversez une réserve naturelle et à ce titre... On a obtenu cette année l'autorisation pour les 20 ans. L'année prochaine, on ne pourra pas remettre le même parcours. Donc vous êtes pour moi des privilégiés en participant à ce 53 km. Est-ce qu'on est d'accord, Amélie? C'est bien ça, hein, ce sont bien des privilégiés.

0: C'est bon ?
1: Bon, c'est bon, on a eu le feu vert pour la sécu, donc maintenant on va pouvoir faire les consignes de conseil de sécurité. Je voudrais vraiment, les amis, que vous fassiez une ovation pour l'équipe organisatrice. Alors, bien sûr, Vincent Guettignol à la tête de la station, mais également Amélie et toute son équipe, parce que je peux vous dire que depuis 3 jours, ça morfle et elle dort pas beaucoup, la petite, là. Allez, je te laisse le micro et c'est toi qui fais les consignes de course.
2: Ouais, merci, bonjour à tous, merci d'être présents là pour ce 50 km. C'est un parcours inédit là vraiment pour les 20 ans du trail. On est reparti là vérifier le balisage parce qu'il y a beaucoup de vent. Donc normalement tout est bon, mais voilà, faites quand même attention. Et juste aussi dans les parties qui sont les réserves naturelles, ça on n'a pas pu repasser. Donc avec le vent, peut-être qu'il va manquer quelques panneaux, mais normalement vous n'avez qu'à suivre le chemin. Enfin, il n'y a pas de choix dans ces espaces-là. Et dans les réserves naturelles, je vous rappelle que l'utilisation des bâtons est interdite. Et là, les gardes, ils sont là tous les ans et ils comptent tous ceux qui ont les bâtons. Ils me font un rapport le lendemain. Donc voilà, si on veut que la course, elle continue de passer dans ces endroits-là, merci de bien respecter cette consigne-là. Sur les autres parties, pas de souci, vous pouvez utiliser les bâtons. Mais quand vous rentrez dans les réserves, pas de bâtons. Voilà. Oui. On a modifié un tout petit peu le parcours là, à la dernière minute, tout le passage qui descendait à Besse et qui remontait à Pertuisat parce qu'il est très exposé, c'est goudronné, vous allez arriver là-bas vers 13h, donc j'ai enlevé cette partie-là et je vous ai remis une boucle plus dans les bois, vraiment à l'ombre, que ce soit plus agréable pour vous. C'était vraiment l'idée de vous protéger de la chaleur parce que bon, voilà, je pense qu'il va faire un petit peu chaud au niveau de midi. Et en haut, effectivement, ça souffle pas mal sur les crêtes. Et juste aussi un autre point au niveau de la vallée de Chaudefour, quand les gars ils ont balisé au niveau de la redescente, il y a un passage qui est pas terrible où il y a vraiment un gros rocher à passer. Donc faites attention sur cet endroit-là dans la descente. Il y a un moment où il y a un rocher, c'est le GR, mais c'est un petit peu de grimpe et d'escalade. Voilà, je crois que j'ai tout dit. Ouais.
0: Si t'as quelque chose à rajouter.
2: Oui, pour les personnes qui abandonnent la course, merci de le signaler à un bénévole, un signaleur ou à un ravitaillement pour qu'on ne vous cherche pas après toute la journée en s'inquiétant pour vous. Donc voilà, juste merci de nous prévenir et bonne course à tous, profitez bien.
1: Merci Amélie, on réapplaudit s'il vous plaît très très fort l'équipe organisatrice. Alors j'ai parlé d'Amélie, mais toute l'équipe du service animation qui vont... mettre en place tout ça. Juste une petite précision par rapport à ce qu'a dit Amélie, vous devez être vraiment exemplaire, en effet. C'est vous qui êtes les propres acteurs de votre retour ici et vous permettez de pérenniser les manifestations. Donc surtout, aucun déchet. Ça, veillez-y parce que c'est hyper important. Et puis en même temps, eh bien, voilà, comme l'a dit tout à l'heure Amélie, si on n'a pas le droit au bâton, ne les prenez pas. Surtout qu'en plus, entre nous soit dit, vous êtes facilement repérable, vous avez des numéros de dossard, donc faites gaffe parce qu'ils sont même censés peut-être prendre des numéros de dossard, nous demander également un retour là-dessus. Donc voilà, merci d'avance, on va pouvoir se préparer, on va se mettre en musique et le départ maintenant est dans moins de 2 minutes, 1 minute 30 à peine, allez, juste le temps de se mettre en jambe. On y va, c'est parti.
3: Donc attendant le début du départ donc de cette première vague donc depuis le 20 ans de la perdrix, j'ai mangé mon programme, j'ai mangé le nom et des conditions du direct sur 106 FM. Allez, le départ va démarrer tout de suite.
1: Concurrent du 53, donnez-moi de l'énergie pour l'animation toute la journée. C'est bon, on y va.

0: Donc attendant le départ.
1: Attention, il y a la télé, hein. Quand vous partez sur la gauche, il y a la télé.
0: Donc attendant le départ, on enchaîne en musique tout de suite sur Sensi FM avec Linkin Park, Catalogue de glace. Je vous reprends juste après au départ sur Sensi FM, 18h36 en direct du 20 ans du train de la perdrie à Superbès, 103.5 à Bess et Superbès. Ah, départ. Donc ça y est, le départ est parti, la première vague est partie. Donc comme vous l'avez compris, cette boucle va traverser les magnifiques paysages du massif du Sensi. On va notamment passer dans la réserve de Chaudefeu, dans les réserves naturelles notamment de la Fontaine Salée. Ils ont une autorisation spécifique pour cet événement-là. Donc un très très beau parcours en cours. Plusieurs vagues sont annoncées aujourd'hui. De mémoire, il y en a 5 vagues qui sont prévues. Voilà, donc on vous tiendra bien sûr au courant de l'événement, enfin au fur et à mesure des départs. Également, nous avons nos bénévoles de Sensi FM qui sont sur le terrain à essayer de prendre des témoignages. C'est pas totalement facile ce matin, il n'y a pas beaucoup de personnes, notamment dans les publics, etc. Mais en tout cas, on va essayer de prendre au mieux les témoignages pour vous faire ressentir au mieux cet événement qui est quand même magnifique, dans ce cadre magnifique, avec une météo sublime. Voilà, donc concrètement, on va pouvoir vous tenir au courant de tout cet événement. Bon, les conditions directes, le départ est là, le prochain est annoncé aux alentours de 9h si je ne m'abuse, donc on vous tiendra informé. D'ici là, on repart en musique dans tout le massif du Sensi sur Sensi FM bien sûr, avec Linkin Park. Voici Cradle of the Glace comme prévu sur Sensi FM à 9h30, à 8h38. Bon dimanche, nous sommes le 5 juillet et vous écoutez Sensi FM, le rythme des sommets.

0: Oui, je suis avec Thierry. Il va vous parler de ce qu'il va faire aujourd'hui et d'où il vient. Vous venez d'où, Thierry?
1: Montluçon.
0: Montluçon?
1: Oui.
0: C'est la première fois que vous faites le trail?
1: C'est la première fois que je fais le trail de la table.
0: Oui, voilà. Et donc, vous allez faire combien de kilomètres aujourd'hui?
1: 20 kilomètres pour faire plaisir.
0: Pour faire plaisir et pour découvrir notre ressenti, bien sûr.
1: Oui, tout à fait.
0: Et vous espérez être dans les lits?
1: Non, pas trop. Non. Finir et en profiter.
0: Et bien,
1: merci beaucoup pour aujourd'hui.
0: Eh bien, c'est gentil, Thierry. Bon courage à vous. Merci. Et à bientôt. Merci. Donc voilà, nous avons eu Thierry qui attend son départ et qui veut profiter de vos paysages. Donc, ça, j'ai appris quelque chose aussi. C'est que dans la vallée de. Dans la réserve naturelle, il est interdit de randonner avec des cannes et des bâtons. Ça sera interdit pour eux, mais c'est aussi interdit pour nous lorsque on va se balader dans cette région. À tout à l'heure.
2: Merci beaucoup Martine. Allez, bah, retournez son tout de suite sur 106 FM, donc avec Linkin Park, voici Cradle of the Grave. Bonne matinée à tous avec le rythme des soirs.

0: instant sur Sensi FM, le rythme des sommets, un événement donc qui est en direct actuellement depuis la station de Superbès dans le cadre du 20 ans du trail de la Perdrix. Nous sommes en direct donc avec notamment Christine qui assure donc qui est la prise de témoignage sur l'événement pour vous faire être au cœur de l'événement et vous faire retransmettre finalement toute l'énergie aujourd'hui. Donc il y a environ 5 minutes on a assisté au départ donc de la Perdrix ultime qui était un événement donc de 55, un parcours de 55 km avec plus de 1837 mètres de dénivelé positif. Voilà, donc la barrière horaire est annoncée à 3h30 au 18e kilomètre. Et donc avec la particularité cette année de parcourir la réserve de la Fontaine Salée. Voilà, parce qu'il y a eu 150 participants, donc ils ont été très limités sur ce volume de participants, mais ils ont eu la possibilité de traverser donc la magnifique réserve de la Fontaine Salée. On aura le prochain départ qui aura lieu donc à 9h, qui sera la Grande Perdrix, un parcours de 28 km avec plus de 927 mètres de dénivelé. Voilà, celui-là également va traverser la vallée de Chaudefour, la Fontaine Salée, pardon. Dès que je mangeais le papier, voilà, donc il va démarrer au col de la Jeunesse, donc qui est le col qui est juste au-dessus de Superbès, et va grimper jusqu'au pied du Sensi. On attend donc 350 participants sur ce départ-là, et enfin on aura à 9h30 la petite Perdrix. Donc là, c'est le départ de 10 km, un parcours de 10 km qui propose une expérience sportive, donc notamment nature, avec un dénivelé positif de 233 mètres. On attend 500 km. Ah, nous allons avoir Christine. Bonjour Christine, tu es en direct sur l'antenne. Qu'est-ce que tu peux nous dire sur l'événement?
1: Alors, moi je suis en direct sur l'antenne, je suis avec Christian qui est à côté de moi et qui va faire les 28 km, c'est ça Christian?
2: 28 km, oui.
1: Est-ce que c'est la première fois que vous faites
2: la première fois.
1: Vous n'êtes pas trop angoissé parce que
2: Non, parce que j'ai l'habitude de faire ce genre de choses.
1: Et vous venez d'où?
2: Enfin, je viens de Figeac, mais je suis originaire d'ici, de Pichrande. Je connais presque tout le parcours.
1: Alors. Ah, bah, ça peut être la triche, non?
2: Non. Il n'y a pas de triche.
1: Bon, eh bien, Christian, bon courage et merci à toi. Bon, allez, bien. Au revoir. Ciao. Voilà.
0: Merci beaucoup.
1: Christian est un Pichrandais, il connaît la montagne par cœur, donc je dis c'est un peu de la triche, effectivement. Allez, à tout à l'heure.
0: À tout à l'heure, merci beaucoup. Voilà, donc dans les conditions du direct, à l'instant, donc c'était Christine qui nous a fait donc un témoignage de Christian. Donc je disais oui, la petite Perdrix à 9h30, donc le départ est annoncé, donc un parcours de 10 km, 233

Christine également sur le terrain, mais comme on vient de le voir, réalise également des prises de température, on va dire, dans l'événement. Voilà, bah, écoutez, merci d'écouter Sensi FM. On enchaîne tout de suite en musique avec Lost Frequencies, un petit classique qui va faire du bien pour bien démarrer la journée. Voici Back to You. Bonne matinée à tous avec Sensi FM, le rythme des sommets.

Ah, vraiment bon pour débuter la journée, ce single à l'instant, c'est Lost Frequencies avec Back to You et Ellie Doué. Tout de suite, on enchaîne avec le meilleur des sons, mais dans le massif du Sancy. Avant le prochain départ, donc de la Grande Perdix Saint-André à 9h, voici LSD Audio sur le rythme des sommets Sancy FM 103.5.

0: Nous venons de prendre en coup de vent Olivier, le directeur de la station, dans l'événement, dans l'effervescence de ce 20 ans du Trail de la Perdrix. Bonjour Olivier.
1: Bonjour Robin, bonjour à tous.
0: Bon, belle journée aujourd'hui en tout cas.
1: Ouais, on est bien, super baisse, il fait beau aujourd'hui, les températures sont agréables et on est sous les plus beaux horizons pour bien réussir ce Trail de la Perdrix qui fête ses 20 ans aujourd'hui.
0: C'est quand même un grand moment. Donc on est là aujourd'hui pour mettre en avant un peu aussi les activités qui se passent à côté de ce trail. C'est donc ça. Est-ce qu'il y a moyen de nous en dire un petit peu plus parce que j'ai compris, hors antenne on a discuté un peu et finalement cette station est multi-activité et peut être finalement tout le monde peut trouver son bonheur.
1: Oui, c'est ça. Superbe, c'est une station très diversifiée, multi-activité, probablement l'une des stations les plus diversifiées en France. Et effectivement, alors pendant tout le week-end du trail, toutes nos activités sont ouvertes et pendant toute la période estivale jusqu'à fin septembre. Et ici, on a énormément d'activités dont vous pouvez profiter dès ce week-end. Évidemment, le téléphérique qui permet de monter l'accès au sommet du Sancy. On a du VTT de descente, on a de la randonnée sur la station, mais on a aussi une base.
2: Lyon, je viens de Monaco. Vous ne courez pas, vous? Non, c'est trop dur. Vous allez faire combien de kilomètres? 18. C'est la première fois?
3: Non.
2: Vous êtes déjà venu à Superbet?
3: Oui, l'année dernière. Non.
2: Vous êtes de cette région? C'est quelque chose qui vous intéresse?
3: Joli, nous on aime la montagne, de toute façon. Voilà.
2: Voilà. Et ben, merci, Nathalie, et bonnes vacances à vous.
3: Merci à vous.
2: Voilà, c'était Nathalie qui était venue pour accompagner son mari qui est de Montreau et qui vient.
0: Merci beaucoup Christine pour ce témoignage. Écoute, on enchaîne ensuite en musique sur Sancy FM.
1: Base aquatique, il y a plein d'activités, il y a du canoë, du paddle, des jeux pour toute la famille, des jeux gonflables à proximité, la terrasse du restaurant des Herbines qui est juste en bord du lac et qui est un endroit hyper agréable, qui va être un endroit hyper agréable pour tout l'été. Dessus, on a nos activités que les gens commencent à connaître, mais la tyrolienne de Superbès, qui est une des plus grandes d'Europe, le supercoaster, le tubing, la luge d'été, et on a aussi des activités indoor, puisqu'on a un centre ludo-sportif à la station, où il y a une piscine, un espace bien-être, pareil, des activités pour les enfants, un bowling. Donc, effectivement, on peut profiter de toute la station, de son cadre naturel, et de toutes les activités de la station pendant tout l'été. On s'ennuie pas à super baisse.
0: Ah bah, c'est ce que j'ai cru comprendre. Et également, j'ai compris qu'il y avait en gros, c'est pour les personnes qui voulaient faire plusieurs activités, vous avez la possibilité, vous avez mis en place un dispositif qui s'appelle Pass Multi-Activité.
1: C'est ça. C'est ça. C'est la grosse nouveauté de cette année. Effectivement, on a beaucoup d'activités à super baisse. L'idée, alors on peut venir et prendre individuellement l'activité qui nous intéresse, mais l'idée, c'est que tout le monde puisse découvrir toutes les activités à des tarifs avantageux. Donc, c'est des passes à la journée et en fonction de ce qu'on vient faire à Superbès, on choisit le pass le plus adapté. On a effectivement des passes qui sont très très orientées sensations, avec les activités à sensations, par exemple, qui comprennent de la tyrolienne, du supercoaster, du tubing, du téléphérique. Et on a des passes indoor qui permettent de profiter du centre de sportif, si des fois on avait...
0: 8h56 sur Sancy FM, on va assister donc au départ de la Grande Perdrix. Je laisse la parole donc à Franck, le speaker de l'événement.
4: Junior 2022, vice-championne de France de montagne 2023-2022, championne de France 2, championne de France par équipe junior de cross en 2022 et vice-championne de France cadette en 2021 de montagne. Elle a gagné le MBZ cette année, elle a terminé 6e du 13 km tiernois et sur le 10 km de fer, elle vaut 35-10 sur 10 km et elle vaut 17-20 sur 5. Anne-Sophie Ostruy également sera présente, US Saint-Georges Les Ancises. 8e de la Ravistrail cette année, 9e sur le semi de Monto, vainqueur du TNS l'an passé, 2e du Trail des Combrailles. Chez les garçons, rapidement, on aura entre autres Julien Pitou, 3e du Trail de Chantal de l'AS Romagna, Bénédicte Cross du team WTF, vainqueur des Coteaux de Sébaza, 20 km et de la Ronde des Coteaux Glénois. On aura Cédric Vernet de l'Espérance Serratoise qui a gagné la course nature du Mont-Soleil et 2e du Trail des Pompiers l'an passé. Nicolas Duhaille qui a parcouru également hier, je crois que c'était hier, ouais, il me semble, la boucle, qui a lui un titre de vice-champion de France de 100 km en 2023. Et puis Corentin Chouvelon, qui est l'un des grandissimes favoris sur le 28, qui a gagné le 16 km de la verticale il y a deux jours ici. qui a remporté le trail de Lavaux, Vulcain sur 47 km. Gagné hier en relais le 14 km. Et enfin, Jordan Taillandier avec une deuxième place sur le NBZ Trail, une troisième sur Lambert Trail. Bonjour les élus! Comment allez-vous?
5: Très bien, très bien. Conditions magnifiques. Et puis encore une fois, l'équipe de la station, la SEMPA Vincenci, a fait le boulot. Et ça va être encore une belle édition.
4: Ah ouais, ça va être un bon moment. 20 ans de trail ici. 20 ans de trail. On se remémorait avec Vincent Gatineau, le directeur de la station. Un petit peu, on a fait le flashback, on a fait la rétro, on a regardé un petit peu dans le rétroviseur et on s'est aperçu qu'au départ, il y avait simplement 80 participants sur chacun des trails. Et puis là, ben voilà, ça s'est transformé, ça a complètement évolué. Et puis aujourd'hui, ben 1700 concurrents avec une fête sur 3 jours.
5: Bah, la chance d'avoir un directeur qui est lui-même trailer, donc qui a quand même senti très tôt qu'il y avait un potentiel. Et puis nous, ça correspondait complètement à l'image de notre station. On voulait une station qui soit sportive, une station qui puisse passer de la neige et ses difficultés à la pleine nature. Donc le trail correspondait parfaitement à l'image nature qu'on veut donner. On a des réserves naturelles, on a des espaces naturels sensibles. Faire courir les gens dans ces biotopes-là, c'est quelque chose qui pour moi a du sens aujourd'hui. Pour le côté sportif et aura du sens encore plus demain pour le côté environnemental et l'appréciation que les gens ont besoin d'avoir sur l'environnement.
4: Ouais, alors attention, hein, parce que dans ce que tu disais, c'est exactement ça. La seule chose, c'est qu'en effet, il faut vraiment protéger parce qu'on a des autorisations, mais elles restent vraiment exceptionnelles. On l'a vu sur le 53 km, ils vont traverser entre autres cette réserve naturelle. Par contre, voilà, l'année prochaine, ce sera difficile de pouvoir refaire la même demande. Donc, je l'ai dit tout à l'heure et je le redis maintenant, les concurrents sont les propres acteurs de leur retour sur ce terrain.
5: Oui, c'est évident. De toute façon, je pense que les trailers doivent être les premiers ambassadeurs de la préservation de l'environnement. Effectivement, ça peut faire râler parce qu'on se dit on passe pas longtemps, mais il n'empêche que les espaces naturels sensibles, il faut que ça rentre dans nos têtes à tous, citoyens, de se dire qu'il faut préserver ça parce qu'effectivement, petit à petit, on grignote sur notre volonté de découvrir tous les paysages, tous les territoires. A besoin, au contraire, qu'on les mette en valeur. Donc, les 1600 personnes qui sont là aujourd'hui et toutes leurs familles, je pense que ce sont les meilleurs ambassadeurs pour dire qu'effectivement, on peut profiter de la nature, mais à un moment donné, on doit véritablement être des lanceurs d'alerte par rapport à tout ce qui peut arriver et se dire que demain, les générations futures, elles attendent un petit peu un comportement exemplaire de ce qu'on peut faire aujourd'hui. Et il y a du boulot.
4: Merci beaucoup. On va se retrouver dans quelques instants. Amélie, viens voir ce beau groupe-là qui est devant toi. Et tu vas pouvoir t'adresser à eux. Je voudrais vraiment, comme on l'a fait tout à l'heure, que vous fassiez une grosse ovation pour l'équipe organisatrice, c'est-à-dire, bien sûr, le directeur de la station, pour Amélie Leclerc, qui a fait un travail monstrueux et qui continue à le faire. Tu vas voir, ces applaudissements, c'est ce qui permet d'avoir l'énergie pour la journée. Amélie, tu donnes les consignes.
6: Oui, bonjour à tous et merci d'être là. Aujourd'hui, du coup, sur le 28, tout le départ est commun avec le 55. Je vais vous ouvrir la route là sur le départ jusque dans les bois de Landrode. Et après, voilà, là, surtout la consigne, c'est les bâtons dans les réserves naturelles, comme l'a rappelé Franck, parce que voilà, ils sont vraiment vigilants là-dessus. Et voilà, si on veut pouvoir continuer de passer dans ces espaces-là, merci de respecter cette règle-là. Et ben, je pense que c'est tout. Je vous souhaite une très bonne course à tous.
4: Eh bien, c'est parfait. On terminera. Alors, j'ai oublié tout à l'heure et je m'en excuse parce que, comme elle a été sur plusieurs courses, je l'avais sur un numéro de dossard et pas sur l'autre. Léa Serre également fera partie des favorites. Elle est là. Elle a brillamment participé il y a 2 jours à la montée sèche, hein, avec des jambes qui doivent brûler un petit peu même aujourd'hui. Remise des récompenses. Normalement, c'est prévu aux alentours des 12h30. Mais bien sûr, cette remise se fera en fonction du nombre des arrivées et s'il est possible de les faire. Donc, c'est podium. On récompensera les 3 premiers au scratch.
5: En cas d'abandon aussi.
4: Oui, filles et garçons. 3 premiers au scratch, filles et garçons. On récompensera les catégories. Alors, pour le 28 km, sera espoir, senior et master. Mais toute catégorie, c'est-à-dire un seul master sera récompensé sur la globalité. Si vous devez abandonner, c'est très important ce que je vous dis, il faut vraiment que vous vous signalez soit à l'organisation, soit à Sportips, parce que bah voilà, après des fois on a des problèmes, on vous cherche ou on sait pas trop comment on doit faire. Donc merci d'avance, vous vous signalez bien si vous devez abandonner, c'est pas ce qu'on vous souhaite mais ça peut arriver. Bon, allez, on se met en musique puisqu'il est 9h et ça va être l'heure du départ.
0: En attendant donc le départ de ce trail, on va enchaîner avec Louisa et Soleil Bleu avec Bleu Soleil sur 106 FM, le rythme des sommets. Bonne matinée à tous.

0: Donc le départ va bientôt se dérouler à 9h03 sur 106 FM. Nous présentons d'ailleurs à nos auditeurs que la mission Musette va être reportée à ce début d'après-midi vers 14h environ. Donc voilà, si Thierry nous écoute, son émission a été donc reportée à 14h, le temps de couvrir donc le départ du 20 ans du trail de la Perdrix. Allez, je laisse la parole à Franck.
1: Après le départ. 5, 4, 3, 2, 1, top départ, fin du bruit!
0: Donc voilà, le départ est en cours actuellement. Il est attendu sur cette tranche 350 participants. Donc c'est la grande perdrie, départ de la grande perdrie, un trail de 28 km avec 927 mètres de dénivelé positif, un itinéraire donc qui passe au cœur des paysages préservés, époustouflants, mêlant nature sauvage et panorama à coûter le souffle. Ce parcours donc démarre au col de la Jeunesse, traverse la vallée de la Fontaine Salée et donc avec une tournée exceptionnelle donc de la réserve, grimpe jusqu'au pied du Sancy et se poursuit vers le puits de Chambourget qui culmine à plus de 1847 km. Nous avons également Christine qui est sur le terrain à nous à prendre des témoignages. Donc également, donc, nous avons nos équipes bénévoles sur le terrain que nous remercions par ailleurs qui sont là pour faire vivre au plus proche de l'événement sur l'antenne. Allez, on repart ensemble en musique sur 106 FM avec comme promis Louisa et Soleil Bleu avec Bleu Soleil sur 106 FM, le rythme des sommets. Bonne matinée à tous à 9h05.

0: ça y est, on vient de donner le départ tout à l'heure du 53 km. À l'instant, on vient de donner le départ du 28 km. Et dans quelques minutes, nous donnerons le départ suivant. C'est celui du 18 km.
1: Voilà, donc petit message de Franck. Décidément, il m'a pris un peu par surprise. Donc le 18 km, comme il évoquait, c'est la petite perdrix qui a lieu donc à 9h30. Un parcours où on attend plus de 500 participants. Voilà, bon ben on repart avec votre programme, la musique avec Louisa. Voici Bleu Soleil, Soleil Bleu plutôt. Louisa et Bleu Soleil, décidément, on va arriver quand même le faire jusqu'à la bout, jusqu'au bout ce morceau. 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

0: Louisa et Bleu Soleil avec Soleil Bleu sur 106 FM. Nous sommes en direct des 20 ans du trail de la Perdrix. On a un témoignage avec Marie par Franck.
1: Le tour en vite fait. Hein. Je crois que j'étais attendu pour l'apéro et tout ça. Julie Gay, il me semble que tu connais monsieur le maire. Hein. Il me semble que c'est des connaissances à toi ça. Ouais, et puis Julie, elle a complètement explosé ces derniers temps là sur les trails, vainqueur du trail nocturne des Lions. La VVX en relais d'ailleurs avec madame, hein, c'était un grand moment, mère et fille sur le relais féminin, vainqueur à la VVX, trail hivernal du Cantal également, une victoire et puis une deuxième sur la RLV à Vulcain. On aura également Clotilde Richard du XTTR 63, Dossard 1260, 6e des Piqueurs, 8e du MBZ, Laure Castagnier, Dossard 1361, 6e des Coteaux de Sébaza, 10e du trail Made in Chana. Et puis Stéphanie
2: Michel, Mondelet, protection civile. Bonjour Michel.
3: Bonjour.
2: Qu'est-ce qui vous amène chez nous en ce moment?
3: Eh bien, on doit intervenir sur les personnes qui se blessent sur la course, les entorses, les personnes qui font des malaises. On est là pour se couvrir les jambes. Les blessures quelconques, on est là pour ça. Les premiers soins, avant que les pompiers arrivent, c'était vraiment plus important ou autre. Voilà.
2: Alors, vu le nombre de participants aujourd'hui, je pense que vous allez avoir du travail, non?
3: Bon, pas forcément, ça dépend des périodes, ça dépend, non, de quoi. Parce que bon, il y a beaucoup de gens qui sont là, mais c'est pas leur première course qu'ils font, donc ils sont aguerris, on va dire. Donc, bon, mais après, ils peuvent rouler sur un caillou, faire une entorse, ou faire la malaise, parce que des fois, il y a des gens qui ont mal dormi, qui ont mal mangé le matin. Ça arrive, vraiment, c'est pas...
2: Donc le conseil que vous pourriez leur donner, c'est de bien s'alimenter, de bien boire.
3: Voilà, bien s'hydrater avant de partir, bien s'hydrater, bien manger. En principe, les gens sont conscients de ce qu'ils font.
2: Oui, ils ont la vie.
3: Voilà, donc en principe, on va dire, en touche de bois, il n'y a jamais eu de gros coups durs, là.
2: D'accord.
3: On va arriver tout à l'heure, je pense que c'est un amateur, hein. Bon, mais les amateurs, il y en a des milliers, ils ne sont pas nombreux, mais ça arrive. Ouais.
2: Ben, merci Michel, bonne journée à vous et merci pour ce que vous faites. Voilà.
0: Merci Christine pour ce témoignage. D'ailleurs, nous remercions aussi tous les bénévoles de la sécurité civile qui assurent et qui encadrent donc la sécurité de cet événement. Voilà, donc je vais redonner la parole à Franck. Avec Amélie, voilà.
1: Il n'était pas bien loin, ça va? Ça va Patrick? Bonjour, ça va? Elle est pas là Amélie? Salut Philippe. Allez tout le monde en place parce que c'est l'heure. Eh ouais, et puis j'ai pas beaucoup de time en plus. Eh oui. J'ai pas beaucoup de temps, j'ai un quart d'heure et déjà vu que je parle beaucoup, un peu compliqué après à gérer. Alors j'avais Amélie en ligne de mire mais je la vois plus, elle est où? Mathis, si ton père te dit, écoute,
0: Donc nous attendons le départ de la petite Perdrix qui démarre à 9h30. Donc c'est le parcours de 18 km avec 233 mètres de dénivelé. Un parcours donc qui se tiendra sur les magnifiques hauts plateaux, donc à proximité de Superbès. On attend plus de 500 participants. On passe notamment par les lieux emblématiques du col de la Genest. On va également avoir passer au niveau de la chapelle de Vassivière. Donc bref, un super cadre pour profiter de la beauté du massif Sancy. Donc le départ est annoncé à 9h30 et justement il est 9h12. Nous avons également donc sur le terrain pour vous, elle prend différents témoignages de personnes pour vous faire ressentir l'événement. Voilà, et également donc nous avons Franck également donc plus qui par moment me prend par surprise en annonçant qu'il veut passer à la radio, mais bon, on y arrive. Ah, petit message au maire.
1: Et tu vas voir que il va devenir une vraie vedette dans quelques instants. On a une personne parmi toutes ces filles et tous ces garçons qu'on va mettre en avant. Parce que aujourd'hui, parmi vous les amis, il y a quelqu'un qui va offrir l'apéro à tout le monde tout à l'heure. C'est quand même un privilège. On n'est pas très nombreux, on est quelques centaines. Et il a décidé de vous offrir tous l'apéro parce qu'aujourd'hui, Jean-Baptiste Forest fête ses 40 ans. Oh, bah, alors par contre, voyez, tant comme j'étais content de vous présenter le truc en me disant, ouais, ils vont être contents, ils vont avoir l'apéro, vous voulez pas l'apéro alors? Alors faites du bruit pour Jean-Baptiste! C'est mieux. Oh, dis donc, hein, c'est dur. Lionel, tu fais un petit mot d'accueil pour tous ces participants sur le 18?
4: Eh bien, écoutez. 18. Eh bien, écoutez, bravo, merci à vous d'être présents encore une fois à Superbest pour remercier aussi l'équipe d'organisation, hein, l'équipe de la station, parce qu'on est très très fiers de cette station et de ces équipes qui, toute l'année maintenant, animent la station et le territoire. Donc, en venant plus nombreux, en participant, en amenant vos familles, parce que maintenant, ce sont des week-ends en amont de la saison qui s'organisent et qui sont très, très bons avec énormément de monde. On découvre la montagne, on vient participer aux valeurs de la montagne. Donc, vous êtes les meilleurs ambassadeurs. On est content de vous avoir, vous donner une image sportive et vous êtes tout le temps sur nos territoires pour vous entraîner. Donc, bravo à vous tous. On est très fiers de vous avoir et faites une bonne course. Le meilleur gagnera.
1: Merci, monsieur le maire. Et on salue le département du Puy-de-Dôme, bien évidemment, et la communauté de communes qui sont bien sûr partie intégrante de cette organisation et qui nous accompagne. François, j'ai eu peur parce que j'ai vu Pascal qui vient de faire un pas en arrière et il a failli basculer. Je ne sais pas ce qu'il a fait. Je crois que c'est David Dubo qui l'a légèrement poussé sur la ligne de départ. Pascal Rudel a failli tomber. Il a failli avoir un accident. Ce fut dommage de le récupérer au sol. J'attends Amélie. Donc, si elle n'est pas là, c'est qu'à mon avis, pour l'instant, ça doit coincer. On ne doit pas pouvoir partir. Donc, parce que sinon, elle vous aurait fait les consignes de course. Mais comme pour l'instant, elle n'est pas encore de retour, ça veut dire que ça doit bloquer un petit peu. Je vais avoir quelques minutes pour parler un petit peu des partenaires en attendant qu'elle vienne me rejoindre. La voilà, Amélie, elle est en train de revenir. Donc, les partenaires de la manifestation que nous saluons, bien entendu. Alors, parmi eux, je l'ai dit, le département du Puy-de-Dôme, la communauté de communes Massif du Sancy, Ski Shop Falgou Sport 2000, la Bergerie Glisse Shop et le label AOP Saint-Nectaire. Merci à eux de nous accompagner. C'est eux également qui font la qualité de cette organisation en nous accompagnant soit financièrement soit pour plein de choses. Écoutez bien, je vais vous demander juste 30 secondes de silence parce que là ce que je vais dire c'est hyper important parce que vous êtes de plus en plus nombreux sur le départ. Sur le départ, pour ceux qui sont sur la gauche, pour ceux qui sont sur la gauche, écoutez bien, ceux qui sont ici sur la gauche, juste après le départ, 10 mètres, vous avez une télé. On a... Oui, non, mais je vois vos têtes, il n'y a pas de souci.
0: Donc, en attendant le départ de cette petite perdrix, nous enchaînons en musique avec Lucenzo. Voici Nommé Ama sur Sensi FM, le rythme des sommets. Bonne matinée.

0: priorité au direct sur son CFM, au direct donc du 20 ans du trail de la Perdrix. Là, on va participer donc au départ de ce 18 km.
1: Dans la musique de départ. Et on vous souhaite bonne chance. Ah si, une dernière précision pour les remises des prix. Normalement prévues aux alentours des 12h30, mais ça se fera en fonction, bien sûr, des arrivées, des catégories chez les hommes et chez les femmes. On récompensera les trois premiers et les trois premières, ainsi que les premiers de catégorie. Pour vous, ce sera junior, espoir, senior et master, toutes catégories. C'est-à-dire qu'un seul master sera récompensé au global. Bonne chance, bon courage, bonne course.
0: 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Nous sommes en direct donc du départ du 20 ans du trail de la Perdrix. Nous assistons donc là au départ de ce 18 km en musique de départ.
1: Les amis, je vous rappelle qu'on est en direct sur Sensi FM 103.5 et les auditeurs de Sensi FM ont besoin de savoir combien vous êtes nombreux aujourd'hui. Faites peur du bruit. Et on va partir dans quelques instants. Le public, vous me donnez de l'énergie pour les concurrents. Faites du bruit. Les concurrents, vous me donnez l'énergie nécessaire pour pouvoir vous accompagner tout au long du parcours. Faites-moi du bruit. Départ imminent. Attention à la télé sur la gauche, s'il vous plaît.
0: Donc on va assister au départ de ce 18 km, donc au départ de Superbest, on a attendu 500 participants.
1: 5, 4, 3, 2, 1, c'est parti. Départ.

0: au 18, ça y est. Les nombreux concurrents, un joli peloton d'ailleurs. Hein. Quelques centaines d'unités.
1: C'est quand même sublime. Donc sortie FM, Canal Direct du 20 ans du train de la Perdrix à Superbès.
0: Juste à l'arrière de la maison du tourisme ici à Superbès. Ça y est, ils sont partis. Le prochain départ, ce sera dans moins d'un quart d'heure. Maintenant, on va demander aux concurrents du 10 km de se préparer. 10 km, prochain départ.
1: Donc le 10 km, le prochain événement, prochain départ, 233 mètres de dénivelé positif, une barrière, donc je dis n'importe quoi, un parcours de 10 km donc, qui vous propose une expérience sportive de nature accessible à tous dans un dénivelé positif de 233 mètres. Ce trail offre un profil roulant et agréable, idéal pour les coureurs débutants comme pour les coureurs expérimentés, souhaitant simplement profiter d'un parcours modéré. Le tracé se déroule donc principalement dans les bois et les estives donc, qui voisinent la station de Superbès, dans un cadre donc exceptionnel, naturel et reposant. Bien entendu, c'est le massif du Sancy. Les participants auront également l'occasion de passer devant la chapelle de Vassivière et de suivre le chemin de la Croix, ajoutant une dimension patrimoniale et culture de l'expérience. Attendant donc le prochain départ qui aura lieu dans quelques minutes. Et d'ailleurs, nous allons je vais avoir Christine qui nous rejoint à l'antenne. Bonjour Christine. Allô, allô. Allô, allô Christine. Bonjour Christine.
2: Oui, bonjour.
1: T'es à l'antenne.
2: Je suis à l'antenne. Bien sûr, je suis avec Monsieur le maire de Superbès et de Best, Monsieur Lionel, qui va nous parler un petit peu de cette course qui est la 20e. Bonjour Lionel.
3: Bonjour.
2: Alors, comment ça se passe aujourd'hui? Vous avez du beau temps? Vous avez...
3: Oui, c'est encore une belle édition, la 20e. Donc, c'est maintenant une course qui est ancrée dans le paysage du Sancy et des courses de trail. Donc, c'est déjà la preuve qu'elle se bonifie au fil du temps. C'est vrai qu'on a des conditions qui sont exceptionnelles. On a surtout une équipe qui va très très fort, l'équipe de la Seine, pas Vincent Cyr, puisque c'est eux qui portent cette course en grande partie et qui se démènent année après année pour l'améliorer, pour proposer des innovations et continuer d'être attractif pour les coureurs de toute la France. Donc on est heureux parce que ça permet non seulement d'inscrire Superbès dans une destination sportive, mais en même temps d'élargir la saison. On travaille maintenant au mois de mai, au mois de juin, on a des week-ends sportifs, que ce soit le vélo, que ce soit maintenant le trail, des milliers de personnes qui sont là, donc ce sont des milliers, à 1600 coureurs, ça veut dire qu'il y a à peu près 5000 personnes qui dans l'environnement de la course, et en même temps, ça colle à l'image nature de Superbès et du Sancy, parce qu'on en a besoin. L'idée, c'est demain, plus qu'aujourd'hui encore, les gens vont se raccrocher à ce besoin d'un environnement préservé, et les 1600 coureurs d'aujourd'hui, c'est une belle mise en valeur de ça et de l'esprit qu'il faut avoir pour demain, c'est-à-dire la préservation de l'environnement et la valorisation de l'environnement.
2: Merci
1: beaucoup Christine pour le témoignage donc de Lionel Gay, maire de Besse et président de la SEM Pavin-Sancy. Merci beaucoup Christine. T'as d'autres personnes éventuellement qui veulent passer à l'antenne ou on sera...
2: Alors pour le moment non, mais je suis toujours à la recherche d'une pépite.
1: Bon,
2: voilà.
1: On va la trouver notre pépite. Merci beaucoup, à tout à l'heure. On enchaîne tout de suite sur Sancy FM en attendant que le prochain départ donc, qui a lieu à 9h30 à 9h30 dans à peu près moins de 6 minutes maintenant. On enchaîne juste avant en musique pour être avec Liosun, What About Now, un son qui est plutôt estival et qui va mettre un peu de la pêche donc aux coureurs qui peuvent potentiellement nous écouter 63.5 comme vous, chers auditeurs. 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

0: Donc nous allons participer au départ dans quelques minutes de la petite perdrix de 10 km. Un petit message de Lionel Gué, donc maire de Superbès.
1: Bonjour les sportifs, merci de choisir Superbès et de venir sur ce massif du Sancy à chaque fois qu'il y a des éditions. Chez nos voisins du Mont d'Or également, au Chambon, enfin bref, il y en a un petit peu partout. Maintenant, on est en train de s'inscrire ce territoire dans un territoire sportif qui accueille et qui organise. C'est important parce qu'il faut une expérience. Encore une fois, remerciements aux équipes de la Saint-Pavin-Sancy, tu l'as dit, aux différents partenaires privés, mais également aux collectivités. Alors les collectivités, elles souffrent un peu, hein, parce que concrètement, l'argent magique il devient un petit peu rare, mais pour autant, il y a des choses qui sont importantes, et de participer à l'image environnementale de notre département, de notre territoire du Sancy, de tout ce territoire, hein, ses alliés, Cantal, Sancy, Chaîne des Puits, Faille de la Limagne, c'est quelque chose d'important, et vous êtes les meilleurs contributeurs à cette image, à rendre cette image belle et positive. Donc merci à vous d'être là, faites une belle course, amusez-vous, regardez pas trop les paysages parce qu'il ne faut pas vous perdre, hein, mais on compte sur vous pour rapporter plein de beaux souvenirs que vous ferez vivre au milieu de vos amis et au milieu de vos communautés. Merci à vous d'être là.
2: Merci Lionel. Lionel Gué, maire de la commune, à la communauté de communes également, du massif du Sancy et au conseil départemental du Puy-de-Dôme. Juste une précision, aujourd'hui les conditions météo sont plutôt favorables, même s'il y a un petit peu de vent. Soyez, j'ai oublié de le préciser tout à l'heure sur les autres parcours, mais soyez quand même vigilants sur le balisage, parce qu'avec le vent, on peut avoir des fois des petites surprises. Et alors, je ne sais pas si vous aurez le cas, mais j'adore raconter cette petite anecdote chaque année. Ici, à Superbès, on a eu une aventure il y a quelques années de ça en arrière, où l'herbe était un peu haute à des endroits, les vaches étaient en train de pâturer et malheureusement les vaches ont renversé les panneaux et les panneaux sont tombés dans les herbes hautes, donc il n'y avait plus de balisage. Donc soyez quand même vigilants, repérez bien, je sais qu'il y en a beaucoup qui viennent de la route chez vous, donc voilà, on n'est pas avec un signaleur à tous les carrefours, donc soyez extrêmement vigilants, merci beaucoup. Remise des prix, donc en effet, tout à l'heure aux alentours des 12h30, seront récompensés les trois premiers ainsi que les premiers de catégorie cadet, junior, espoir, senior, ainsi que le premier master, toutes catégories confondues, à partir de 0 jusqu'à 9. Voilà, ce sera le seul qui sera appelé en master. Allez, on va se mettre dans l'ambiance. Je rappelle également qu'on est sur Sancy FM 103.5 et on va faire du bruit dans quelques instants pour bien faire comprendre aux auditeurs qu'on est nombreux sur cette ligne de départ. Allez, je vous mets en musique et on prend le départ dans quelques secondes.

Dernier départ de trail avant d'avoir le départ de la randonnée dans un petit quart d'heure maintenant, 9h31. Chers amis concurrents, je vais me mettre au milieu de vous quelques instants. On est en direct sur CFM 103.5. Faites du bruit pour les auditeurs! Ils sont là, le public est là également. Le public donne de l'énergie aux concurrents en faisant beaucoup de bruit. Allez-y, c'est parti! Les concurrents refont une dernière fois du bruit avant le départ pour donner de l'énergie à l'animateur. Faites du bruit les concurrents! Et on est parti dans quelques instants. Attention à la télé sur la gauche. Top départ, 10 km, trail de la Perdrix.

C'est 10 km le départ donc à l'instant sur 100CFM. 500 participants qui viennent de s'élancer donc pour parcourir les magnifiques paysages qui voisinent la séance Superbest dans un cadre magnifique, une météo qui est juste sublime. Donc la petite partie qui vient juste de partir, le 10 km, c'est 233 mètres de dénivelé positif, une expérience sportive et nature accessible à tous dans un dénivelé donc positif de 233 mètres. Ce trail offre un profil roulant et agréable, idéal pour les coureurs donc débutants comme les coureurs expérimentés souhaitant profiter d'un parcours modéré. Donc on va d'ici environ une dizaine, quinzaine de minutes, on va avoir le dernier départ de la randonnée de la Perdrix. Donc une randonnée qui se tiendra donc à environ 10 km d'ici là. En attendant ce départ, on enchaîne avec le meilleur des rythmes sur 106 FM. Tout de suite, voici Marina Kaye avec All Nine pour vous accompagner. Bonne matinée à tous à 9h35 en ce dimanche 5 juillet en direct du 20 ans du trail de la Perdrix sur 106 FM.

0: Be a Reason à l'instant sur Sensi FM, le rythme des sommets. Nous sommes en direct des 20 ans du trail de la Perdrix. Nous avons donc on va assister au départ à 9h45, donc d'ici quelques minutes. Donc la randonnée de la Perdrix, c'est 10 km qui vont partir d'ici quelques minutes. Juste la parole à Franck, le speaker de l'événement, pour annoncer le départ.
1: Et sinon, d'être bien vigilant sur la signalisation. Une chose importante, même si je sais que vous êtes respectueux, mais je préfère le rappeler, surtout aucun déchet sur le parcours, d'accord ? On est bienveillant là-dessus parce que, en gros, que vous soyez trailer ou randonneur, on est tous...
0: Nous accueillons donc... oui, allô, oui Christine, c'est bon, tu peux, t'es à l'antenne, nous accueillons Christine. T'as qui à nous présenter ?
2: Bonjour, journée, donc la randonnée, et je suis avec Nathalie qui nous vient de Bordeaux et qui va nous expliquer pourquoi elle est là aujourd'hui et pourquoi elle fait cette randonnée. Bonjour Nathalie.
3: Bonjour.
2: Bonjour.
3: Moi, je suis venue faire la randonnée parce que mon mari fait le trail de la Perdrix, les 53 km. À la base, je devais faire le 10 km en course, en étant blessée, ben, je fais la randonnée au final, après le fracture de la malléole, c'est la randonnée. Voilà.
2: C'est votre premier séjour à Superbeil?
3: Oui, tout à fait.
2: Et vous trouvez cette région comment par rapport à Bordeaux? On a un petit peu moins de vin, hein.

0: quelques minutes. Donc le temps d'attendre, on va attendre en musique. Ah ben, il y a l'ambiance qui va démarrer, me dit Franck. À moins d'une minute du départ. Bon ben écoutez, je donne la parole à Franck. On est en direct du 20 ans du trail de la Perdrix à Superbès. 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
1: Je sens que vous allez m'aimer. Attention, on y va. Hein ? Ça va pas tarder. 5, 4, 3, 2, 1. Top départ. Ah, ça n'a pas marché. Tiens, qu'est-ce qui se passe ? Ça n'a pas marché. Ben, on va faire autrement, vous allez voir.
0: Bah, y compris les problèmes techniques arrivent à tous. Hein. La preuve en direct, donc à Superbès, de Sens IFM et Standard de Superbès. Ah ah.
1: Bah, vous y allez, c'est bon, hein, c'est votre musique de départ. Hein. Sympa, non ?
0: Donc voilà, le départ de 10 km de la randonnée de la Perdrix vient de prendre.
1: Ça y est, les randonneurs sont partis en direct sur 103.5 Sens IFM. Et on vient de partir avec nos randonneurs sur 10 km et 233 dénivelés positifs.
0: Que dire de mieux ? En plus, il fait une magnifique météo aujourd'hui à Superbès. Pas très chaud, comme l'a précisé la dernière de Nathalie, donc l'intervenante de Christine qui a été interviewée il y a quelques minutes, qui nous venait de Bordeaux justement, et il nous disait bah, qu'il faisait très bon ici à Superbès. En effet, on va dire à plus de 1300 mètres d'altitude. Qu'il fasse encore frais, bien heureusement. Voilà, bon ben, dernier départ de cette journée. Maintenant, l'événement va se tenir de maintenant à partir de 11h jusqu'à 16h. Vous allez pouvoir profiter d'animation. Et à ce titre-là, nous allons donc avoir un petit discours d'Olivier. Donc, c'est le directeur adjoint de la station. Bonjour Olivier. Ah, d'ailleurs, je vais le prendre en coup de vent, je crois. Olivier, le directeur adjoint de la station dans l'événement, dans l'effervescence de ce 20 ans du trail de la Perdrix. Bonjour Olivier.
2: Bonjour Romain, bonjour à tous.
0: Bon, belle journée aujourd'hui en tout cas.
2: Ouais, on est bien, super baisse, il fait beau aujourd'hui, les températures sont agréables et ben, sous les plus beaux horizons pour bien réussir ce trail de la Perdrix qui fête ses 20 ans aujourd'hui.
0: C'est quand même un grand moment. Donc on est là aujourd'hui pour mettre en avant un peu aussi les activités ben, qui se passent à côté de ce trail. C'est donc ça. Est-ce qu'il y a moyen de nous en dire un petit peu plus parce que j'ai compris, hors antenne, on a discuté un peu et finalement, c'est station est multi-activité et peut être finalement tout le monde peut trouver son bonheur.
2: Oui, c'est ça. Superbès, c'est une station très diversifiée, multi-activité, probablement l'une des stations les plus diversifiées en France. Et effectivement, alors pendant tout le week-end du trail, toutes nos activités sont ouvertes et pendant toute la période estivale jusqu'à fin septembre. Et ici, on a énormément d'activités dont vous pouvez profiter dès ce week-end. Évidemment, le téléphérique qui permet de monter l'accès au sommet du Sancy. On a du VTT de descente. On a de la randonnée sur la station, mais on a aussi une base aquatique parce qu'on a la chance d'avoir le lac des Hermines. Sur cette base aquatique, ben, y a plein d'activités, il y a du canoë, du paddle, des jeux pour toute la famille, des jeux gonflables à proximité, la terrasse du restaurant des Hermines qui est juste en bord du lac et qui est un endroit hyper agréable, qui va être un endroit hyper agréable pour tout l'été. Dessus, on a nos activités que les gens commencent à connaître, mais la tyrolienne de Superbès, qui est une des plus grandes d'Europe, le super coaster, le tubing, la luge d'été, et on a aussi des activités indoor, puisqu'on a un centre ludo-sportif à la station, où il y a une piscine, un espace bien-être, pareil, des activités pour les enfants, un bowling. Donc, effectivement, on peut profiter de toute la station, de son cadre naturel, et de toutes les activités de la station pendant tout l'été, on s'ennuie pas à Superbès.
0: Ah bah, c'est ce que j'ai cru comprendre. Et également, j'ai compris qu'il y avait en gros, pour les personnes qui voulaient faire plusieurs activités, vous avez la possibilité, vous avez mis en place un dispositif qui s'appelle Pass Multi-Activité.
2: C'est ça. C'est la grosse nouveauté de cette année. Effectivement, on a beaucoup d'activités à Superbès. L'idée, alors on peut venir et prendre individuellement l'activité qui nous intéresse, mais l'idée c'est que tout le monde puisse découvrir toutes les activités à des tarifs avantageux. Donc c'est des passes à la journée et en fonction de ce qu'on vient faire à Superbès, on choisit le pass le plus adapté. On a effectivement des passes qui sont très très orientées sensations, avec les activités à sensations, par exemple qui comprennent de la tyrolienne, du

0: super coaster, du tubing, du téléphérique. Et on a des passes indoor qui permettent de profiter du centre de sportif, si des fois on avait, enfin tous les jours, mais aussi en cas de mauvais temps. On a des passes plus ludiques, des passes pour la famille, des passes pour les plus jeunes. Donc effectivement, on met en avant ces passes pour qu'on puisse découvrir la multitude des activités de Supermesse et profiter tout au long de la journée.
1: Toute la journée et dans la fraîcheur également.
0: Et dans la fraîcheur. C'est vrai, on l'a observé dès la semaine dernière, on avait des grosses chaleurs en ville. Hein, on atteint des pics à 40, 42.
1: Ah, j'ai même connu du 45 degrés de mon côté. Ouais, en plein soleil. Bon, c'était du plein soleil dans des conditions.
0: Bah, nous, on n'a pas ce climat de montagne, hein, on n'a pas
1: c'est
0: dépassé 30 degrés.
1: C'est agréable.
0: Donc, il fait beau, il fait frais, on a toujours un vent frais en même temps, on a le plan d'eau, le lac. Donc je pense que, effectivement, c'est un vrai vecteur pour venir se ressourcer, se rafraîchir à Supermesse.
1: Bah, totalement. Et puis, vous pouvez retrouver par ailleurs en podcast l'inauguration de la terrasse.
0: Oui.
1: Et quand nos équipes étaient week-end dernier sur cette terrasse, on a passé un agréable moment quand on grillait dans la plaine de Limagne. On était ici à Besse, tranquille, à siroter avec une super ambiance conviviale.
0: Ouais. Donc,
1: d'ailleurs, voilà.
0: Je suis content que ça vous ait plu, c'était l'objectif et effectivement, on va pouvoir en profiter tout l'été.
1: C'est bien l'objectif, je pense. Bon, merci beaucoup Olivier de nous avoir accordé un peu de temps et puis écoute, je te laisse de nouveau courir un peu à droite à gauche. Voilà.
0: Merci à toi, merci à toi. Et je voulais juste te dire un petit mot parce que on a le trail qui se fait ce week-end. Alors effectivement, organisé par Superbest, par la SEMPA Massensi et par toutes nos équipes, mais aussi beaucoup de bénévoles qui viennent nous aider. Et je voudrais remercier parce que sans eux, on ne pourrait pas faire tout ça.
1: Nous également, côté Sensi FM, des bénévoles actuellement sur le terrain à fournir l'information. Donc je les remercie également parce que sans eux, ce programme et cette couverture événementielle ne pourraient pas se faire. Donc en gros, c'est remerciement à tout le monde.
0: Exactement. À bientôt, merci beaucoup.
1: Merci Olivier, à bientôt.
2: Voilà, à l'instant, donc, le discours de Olivier, le directeur adjoint de la station, qui nous a présenté les événements, les animations qui se tiendront, donc, à partir de 11h sur le 20 ans de la perdue à Supermesse. Et nous retrouvons Christine, qui est notre correspondante sur le terrain. Et qui va nous parler, donc, va pouvoir présenter un peu le dispositif de ravitaillement. C'est à toi, Christine.
3: Alors, bonjour. Alors là, je suis avec Pauline, qui est responsable d'animation et qui est également responsable du ravitaillement. Pauline, le ravitaillement, c'est quand même un gros problème.
4: Alors, un problème, non, mais quand même quelque chose d'indispensable. Donc, on a de tout, boissons à volonté, on a du sucré, du salé. On a des planches de charcuterie qui nous ont été fournies par la bergerie, qui est un de nos partenaires sur la course. Et voilà, je suis également responsable des animations. Donc, on a tout un tas d'animations réparties sur le week-end, vu qu'on est sur les 20 ans du trail. Donc, on a des jeux en bois qui sont à disposition. On a une tyrolienne pour les enfants qui est installée du haut du balcon de l'office du tourisme. Même quelque chose d'assez conséquent à installer. On a aussi des partenaires comme Salomon et l'ESS avec le biathlon qui ont chacun leur stand pour tester des baskets et tester le biathlon. Et voilà. Et on a aussi en libre accès une chasse au trésor et un défi d'orientation. Donc, c'est un parcours inspiré de la course d'orientation. Voilà, qui sont en libre accès pour la saison, mais qui sont mis en avant pour la journée, pour l'événement. Eh bien, merci Pauline. Voilà une journée bien remplie. Venez passer un beau dimanche à Supermesse avec plein d'animations, un grand soleil. Bonne journée. À vous.
1: Merci beaucoup Christine pour ce témoignage. Et d'ailleurs aussi, il faut préciser qu'il y a quand même une très très belle météo. Bon, allez, on enchaîne suite avec le meilleur des sons sur Sensi FM avec A7S dans quelques minutes. Juste avant, c'est Maroon 5 avec Beautiful Mistake pour bien débuter la journée ensemble sur Sensi FM. Le rythme des sommets 103.5 à Besse, Superbesse également partout en Auvergne sur le www.sensifm.fr en direct des 20 ans du train de la perdre.

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0: Il est 10h, vous écoutez Sensi FM en direct du 20 ans du train de la Perdrix. Bon dimanche, sommes le 5 juillet.
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0: La suite des rimes dans quelques minutes avec Muse, Malo, juste avant d'enchaîner avec A7S sur Sensi FM. It's on me. Bonne matinée à tous avec le rythme des sommets en direct du 20 ans du train de la Perdrix à Superbès. Vous nous écoutez actuellement sur 103.5 à Bès et Superbès, également sur le www.sensifm.fr.

motive un peu les coureurs qui peuvent potentiellement nous écouter sur le 103.5 dans tout le massif du Sancy. Vous écoutez actuellement Sancy FM, le rythme des sommets. Pour rappel, l'émission Musette qui a dû être reportée pour des raisons évidentes de couverture événementielle de ce 20 ans de la perdrix a été donc reportée à 14h sur Sancy FM. 10h passées de 3 minutes, on maintient le courage, donc pas de départ prévu. Tous les départs ont eu lieu, donc le dernier départ a eu lieu il y a une quinzaine de minutes environ. À partir de 11h jusqu'à 16h, nous avons donc les animations qui se mettent en place. Le directeur adjoint de la station, Olivier Brunier, en a discuté il y a également quelques minutes sur tout ce qui était possible sur Besse. En tout cas, venez nombreux ici, il fait un temps magnifique. Les activités sont là, les équipes, l'organisation est là aussi pour vous accompagner. Un temps magnifique, une température hyper agréable. Tout ça va se perdurer, bien entendu, sur toute la durée de la journée. Pas d'orage en vue pour aujourd'hui. Voilà, donc venez profiter tranquillement comme nous à Superbest. Nous, je vous avoue qu'on est très bien. D'ailleurs, nous remercions par ailleurs la station de Superbest qui nous met à disposition une pièce donc pour accueillir le studio mobile de Sancy FM. Nous avons également, je remercie également tous nos bénévoles, notamment Christine qui est actuellement en cours sur le terrain à essayer de trouver des témoignages. Après, voilà, avec les départs qui ont eu lieu, il y a un peu moins d'activité d'effervescence localement. Mais en tout cas, s'il y a des témoignages qui peuvent être captés par Christine, bien sûr ils repasseront à l'antenne. Dans quelques minutes on va retrouver Malo. Juste avant on enchaîne avec un peu de rock. Bon, je vous promets c'est du soft, hein, c'est Muse. Voici Get Up and Fight pour vous accompagner dans tout le massif du 106 au 106 FM 103.5, 10h05. Bon week-end dimanche 5 juillet 103.5 ABS, Super ABS et www.sancyfm.fr. Bonne matinée.

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1: Jérémy Frérot avec J'ai la mer à l'instant sur 106 FM, le rythme des sommets en direct du 20 ans, des trails, de la perdrix. Il est 10h35, on va en train de collecter quelques petits témoignages donc des premiers arrivants qui passent la ligne d'arrivée. En attendant l'arrivée donc de ces témoignages, nous enchaînons en musique dans le massif du Sancy avec Omi. Voici tout de suite Cheerleader pour vous accompagner, un bon son de l'été, de quoi se mettre de bonne humeur sur 106 FM, 103.5 à Besse et Super Besse, et partout en le massif de l'Auvergne sur www.sancyfm.fr. Bonne matinée à tous, à notre écoute, à notre compagnie, du rythme des sommets, c'est 106 FM.

0: Vous écoutez Sensi FM, le rythme des sommets en direct du 20 ans du Trail de la Perdrix. Pour nous, les événements finalement sont terminés. Tous les départs ont eu lieu ce matin. Le dernier départ a eu lieu à 10h45. Également, donc, nos équipes sur le terrain ont récolté quelques témoignages qui seront rediffusés et mis en podcast sur sensifm.fr. D'ici là, on va décrocher l'antenne, on va rendre le studio sur le studio de Besse et on va repartir avec le programme ciné qui se tiendra donc cette semaine. Merci en tout cas de nous avoir suivis, d'avoir engagé également nos bénévoles, d'avoir permis la réalisation de cette couverture événementielle. Nous remercions également par ailleurs notre partenaire, la station de Super Besse, pour la mise à disposition donc d'une pièce, d'un local qui nous a permis d'accueillir donc le studio mobile. Nous avons essayé de faire au mieux, de vous accompagner, de vous faire vivre cet événement hier et ce matin, donc les 20 ans du Trail de la Perdrix. Si vous souhaitez venir, ça se passe à Super Besse, on a une météo magnifique, c'est super génial honnêtement. Un animateur également qui est d'enfer, nous remercions Franck également à l'animation donc de l'événement. D'ici là, moi je vous retrouve dès demain à la météo pour vous annoncer qui va faire très beau également. Voilà, et d'ici là je vous souhaite un très très bon week-end à l'écoute de Sensi FM et ne manquez pas le rendez-vous musette qui a été décalé d'une façon exceptionnelle à 14h en raison de la couverture événementielle de ce matin. Restez bien branchés à l'écoute de Sensi FM. Je donne la main donc à au studio de Besse et qui va faire partir donc dont Jean-René va présenter le programme cinéma des prochains jours. Allez, bon week-end à tous et à très vite sur Sensi FM. Ciao ciao. La bascule s'est pas passée, désolé pour ce problème technique, ça bascule maintenant. Bon après-midi à tous.
1: La semaine de cinéma commence un mercredi, ce qui n'est pas le cas de tout le monde. États-Unis, c'est vendredi. Autrefois, d'ailleurs, au début du XXe siècle, 1920, voilà, c'était aussi le vendredi. Ça permettait aux exploitants de recevoir les bobines à l'époque, de contrôler les films pour le week-end. Ils ont mis ça le mercredi parce que ça correspond, depuis 72 exactement, au congé des enfants. Et ils se sont dit, un enfant plus deux parents, ça fait trois personnes, plein pot, donc...

0: mercredi, on commence. C'est pour ça que ça commence le mercredi. Alors,
1: intéressant.
0: Cette première semaine de juillet, pédale douce, tranquillou, hein, ça va être du samedi au mardi 7 juillet. On a Disclosure Day, c'est comme ça qu'on prononce ?
1: Disclosure Day, yes.
0: Parfait. Bon, c'est un film de Spielberg, c'est pas n'importe qui. Et ça dure 2h20, c'est de la SF, thriller, moi j'ai bien envie de le voir. Le pitch est le suivant, si tu découvrais que nous ne sommes pas seuls, si on te le montrait, te le prouvait, est-ce que ça te ferait peur ? Moi, oui.
1: Ben, je suis frayé, moi, là.
0: Ah ouais, grave. Les gens ont droit à la vérité, ce que dit le pitch. Elle appartient à 7 milliards de personnes. Chaque seconde nous rapproche de l'inévitable. Disclosure Day.
1: Ouf.
0: Waouh.
1: Waouh, ça envoie quand même.
0: Ensuite, on enchaîne sur un drôle de film japonais qui est à la fois une comédie, un drame et du fantastique. Il dure 2 heures, il s'appelle Le Dernier Vrai Samouraï, et l'histoire est rigolote.
1: Oui, parce qu'en fait, en gros, ça veut dire qu'il y a aussi des faux samouraïs.
0: Ben, il y en a partout.
1: Punaise.
0: Même à Bess.
1: Ouais, c'est vrai.
0: Je te jure.
1: Dans le sens-ci. Ah, mais ouais. C'est pas ceux qu'on voit là avec les épées si. Dans le dos. Ils disent, j'ai coupé un arbre, et là tu les vois. Et là, et ça
0: ouais,
1: se fait
0: mais ça, c'est pour revaloriser le métier de bûcheron, en fait. Parce qu'ils avaient un peu, bon, voilà. Okay. Alors écoute, ça se passe à Kyoto, à la fin de l'époque Edo. Alors l'époque Edo, d'ailleurs, c'est l'ancien nom de Tokyo. Et ça va de 1600 jusqu'au milieu du 19e. Hein. Deux samouraïs de clans ennemis luttent dans un combat sans merci jusqu'à ce qu'une pluie torrentielle s'abatte sur eux et qu'un éclair les éblouisse. On a eu ça hier soir, d'ailleurs, très fort. Hein.
1: Oui.
0: À sa grande surprise, un des deux samouraïs se réveille dans le Japon contemporain sur le plateau d'une série historique. Pris, je pense que c'est pour ça que c'est une comédie, hein. Pris pour un figurant à cause de son apparence et de son comportement, le samouraï devient vite la coqueluche des tournages avant d'être engagé comme cascadeur professionnel.
1: Ah oui.
0: Ouais, ça m'intrigue.
1: C'est clair, moi aussi. Ouais.
0: Alors, tout autre registre pour cette semaine, En nous, c'est le documentaire de Juliette Binoche, son premier film d'ailleurs. Il se trouve qu'en 2007, Binoche et le danseur et chorégraphe britannique Akram Khan décident de se lancer dans une aventure artistique inédite. Lui, Akram, veut jouer et Juliette souhaite danser. Et ensemble, ils vont écrire et créer un spectacle qui les poussera à se dépasser. Avec ce premier film, en tant que réalisatrice, Juliette Binoche propose aux spectateurs d'entrer dans l'intimité de la création, révélant les épreuves, les joies, les doutes qui mènent aux répétitions du spectacle final. Je crois que je le programme qu'une fois, ça. Regarde sur le programme.
1: Il est programmé, en effet, non, 2 fois.
0: 2 fois.
1: Le samedi 4 à 19h et le mardi 7 à 19h.
0: Génial. Et alors ensuite, je prolonge De Gaulle, la bataille de Gaulle.
1: Ah, et la bataille de Gaulle.
0: C'est le numéro 1 que j'ai vu hier soir. Mais je le prolonge 2 semaines de suite. Vous connaissez l'histoire. Il y a un casting absolument extraordinaire. Vous en parlerez plus tard. Ça, c'est pour la semaine actuelle.
1: La semaine actuelle, totalement.
0: Exactement.
1: J'ai pas le numéro, mais voilà. Et pour les personnes, Jean-René, qui souhaiteraient venir voir les horaires, connaître les horaires, etc.
0: Oh, alors ça, soit on tapote. On tapote Allociné, on tapote le site de la mairie de Bess ou le site de l'office de tourisme, 106.fr. Okay. Soit on vient en personne, prendre des programmes devant le cinéma, à la mairie, à la boulangerie, à la médiathèque, à l'office de tourisme, bref. Si on le veut, on l'a.
1: Totalement. Donc, je précise, c'est 106.com, le site de l'OT.
0: Oui, 106.com.
1: Parce que .fr, il tombe sur rien, en fait.
0: C'est pas pour être désobligeant. Hein.
1: Non, non.
0: Allociné, c'est très simple.
1: Oui, je suis d'accord. Et pour venir voir ces fameux films, ouais. Donc c'est au Cinéma de Bess.
0: Mais Cinébess.
1: Que personne ne sait où il est. Mais nous, on sait où il est. Et on va donner l'adresse parce que c'est super important.
0: Formidable.
1: 4 places de l'église. À Bess, juste à côté de la
0: Bravo.
1: Mairie.
0: Le ciné Bess, le saut l'Ilès.
1: Le saut l'Ilès. Hein, quel beau jeu de mots. Bon, bah écoute, Jean-René, on se retrouve la semaine prochaine.
0: Avec joie.
1: Allez, merci beaucoup.
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1: Bonjour Marie.
2: Bonjour.
1: Bonjour, on va parler donc aujourd'hui de la programmation culturelle du patrimoine de Besse.
2: Oui, tout à fait.
1: Bon ben, on va démarrer. Qu'est-ce qu'il y a de beau donc cet été?
2: Cet été, on a plusieurs ateliers et animations à destination des enfants déjà, avec dès mercredi 15 juillet, les rendez-vous au jardin, animés par Émilie Estival, sur les insectes et la pollinisation. Le but, en fait, de cette animation, c'est de mettre en valeur le jardin Claude du Rempart. Donc, c'est un jardin qui a été créé par la commune de Besse et qui est entretenu par des bénévoles et aussi les services techniques de la mairie. Et là, c'est une invitation à partir de 15h. C'est sur réservation, hein, sur billet web, sur le site de sensi.com. Et en fait, c'est pour permettre aux enfants de découvrir la diversité des formes, des couleurs, des parfums, des fleurs de Besse et de voir en fait leur interaction avec les insectes. Parce que sans insectes, il n'y a pas de plantes.
1: Il n'y a pas de pollinisation, pas de reproduction et la chaîne, résultat à vous, rien du tout.
2: En voilà.
1: Ok, donc c'est super intéressant. On va enchaîner donc au 16 juillet avec les itinérances du patrimoine. Qu'est-ce que c'est ?
2: Là, c'est une visite guidée autour de l'histoire des femmes. Souvent, l'histoire, elle est liée aux hommes. Donc, on a un petit peu oublié aussi qu'il y avait des femmes qui avaient fait cette histoire. Donc, à Besse, on a fait, par le biais des recherches du service patrimoine, on a redécouvert en fait des femmes qui ont fait l'histoire de Besse. Et dans cette visite guidée, bah, le but, c'est de les remettre en valeur, d'expliquer un petit peu l'histoire à travers de leurs yeux à elles.
1: Ok, très très intéressant également. Donc, c'est un événement qui se tiendra le 16 juillet à partir de 20h30, si je ne me trompe pas.
2: Oui, tout à fait.
1: Super. Bon, on enchaîne. Donc après, on part le 20 juillet à 14h15. Qu'est-ce que nous avons ?
2: Donc là, c'est la randonnée fermière. Donc c'est avec un guide accompagnateur de Besse Super Besse. Donc les gens partent de l'office de tourisme de Besse et ils partent en randonnée à la rencontre de Ludo ou de Sophie, qui sont chevriers à Serreau et qui font paître leurs chèvres dans les pâturages autour de Besse, dans les estives. Et le but, en fait, c'est de comprendre leur métier, de comprendre pourquoi ils ont choisi ce métier et, en fait, leur passion autour de la fabrication maison du fromage de chèvre. Donc là, les gens, c'est l'occasion pour eux également de pouvoir suivre un troupeau, d'être chevriers d'un instant pendant 3 heures et aussi de faire la traite. S'ils le souhaitent, ils peuvent passer dans la cabane de traite, traire et voilà, goûter et échanger surtout avec Ludo et Sophie qui sont super intéressants à écouter.
1: Une véritable immersion.
2: Voilà, du coup, la plupart des gens après ont envie de devenir chevriers, donc abandonner leur vie parisienne et hop.
1: C'est sûr, et au vu du cadre que nous avons ici dans le massif du Sensi,
2: oui,
1: ça peut se comprendre.
2: Ça aide.
1: On enchaîne après donc dans la thématique du jardin, le 21 juillet à 18h15.
2: Voilà, là on a la chance d'avoir comme bénévole du jardin Eric Vallée, qui est conservateur de la réserve naturelle de Chaudefour et qui, le temps d'une heure, nous fait voyager à travers l'histoire des plantes, leur usage et comprendre comment elles sont organisées dans le jardin. Donc, entre toxiques, potagères, médicinales, utilitaires. Et c'est nous rappeler en fait que chaque plante sauvage n'est pas nécessairement une mauvaise herbe. Elles ont toutes un intérêt, et cet intérêt, que ce soit pour la médecine ou pour les insectes ou pour les autres plantes autour d'elles. Voilà, c'est nous rappeler un petit peu cette histoire-là.
1: De toute façon, c'est un écosystème, les plantes, c'est connu.
2: Tout à fait.
1: On enchaîne ensuite donc avec le 22 juillet, 11h, 15h, 18h. Oula, gros programme.
2: Oui, parce que en fait, Besse est une petite cité de caractère. Et dans ce cadre de petite cité de caractère, qui est un label national, mais il y a une association qui est créée à l'échelle du Puy-de-Dôme, où il y a 12 communes labellisées. Donc Besse, qui en fait partie, participe à une journée de caractère. Donc les petites cités de caractère du Puy-de-Dôme proposent dans chacune des 12 communes une journée de caractère. Et donc à Besse, nous, ce sera le 22 juillet. Donc le but de ces journées, c'est de mettre en valeur le patrimoine à travers à la fois l'histoire, à travers le bâtiment et par le biais d'animation. Donc à 11h, il y aura une balade sensorielle dans les ruelles de Besse. Donc le but, c'est de s'appuyer sur les cinq sens. Donc je peux bander les yeux aux gens, leur faire goûter des plantes, toujours les yeux bandés, ou leur faire goûter, en fait, pour essayer de comprendre une interaction entre justement ce qu'ils mangent et ce dont on a parlé juste avant, à savoir une plante. Voilà, les plantes du Saint-Nectaire, par exemple. Ou alors toucher les pierres pour essayer de comprendre, en fait, comment fonctionnait, comment est bâtie, en fait, la ville de Besse. Mais tout ça à travers les sens.
1: À travers les sens,
2: voilà.
1: Je comprends.
2: On utilise nos sens pour essayer de découvrir une histoire. Donc c'est une façon un peu originale et différente de comprendre voilà, l'histoire de Besse.
1: Ça doit être une expérience assez
2: immersive
1: et atypique.
2: Tout okay. à fait.
1: Et on termine donc ce mois de juillet.
2: Ah non, ah. Parce qu'attends, tu sais qu'il y a 15h, il y a aussi l'atelier dessin et aquarelle avec deux artistes locaux, Le Moineau et David Ponce, qui vont accueillir des groupes d'enfants pour pouvoir croquer sa petite cité de caractère, donc dessiner ce qu'il voit en termes d'architecture, et après le mettre en aquarelle. Donc ça, c'est un atelier pour apprendre à devenir artiste d'un jour.
1: Ouh là là. En fait, on peut vraiment faire plein de choses et s'immerger dans plein de choses et devenir plein de choses, en fait.
2: Mais tout à fait, puisqu'en plus, à 18h, après, il y a le concert d'Adèle Coyot.
1: Ah oui, et qui sera d'ailleurs retransmis en direct sur CFM.
2: Tout à fait.
1: Je le précise. Et donc, on termine cet agenda avec les itinéraires du patrimoine qui se tiendront le 31 juillet à 10h.
2: Voilà, donc là, on est avec Eric, avec Riquette, qui est en fait un personnage local de Besse et qui adore le four à pain de la Bouée. Donc, c'est lui qui l'entretient et par cet atelier, alors à la fois lui, il nous transmet un savoir-faire qui a été oublié, celui en fait des fours à pain. Donc comment en fait on met en route un four à pain, c'est vraiment de la patience, c'est sur l'année en fait hein, qu'on ramasse du bois, qu'on le fait de façon régulière pour qu'il n'y ait pas trop d'humidité. Et le but de cet atelier, donc à partir de 10h, c'est que les gens viennent, donc on aura une pâte qui aura été faite par le boulanger local
1: de Besse,
2: et ils vont façonner des boules de pain et après ils vont mettre dans le four à pain et donc ils vont le goûter, le déguster et partir avec.
1: Donc finalement c'est une valorisation et une remise finalement au goût du jour du fonctionnement d'un four à pain de façon ancestrale.
2: C'est ça, et puis surtout ça nous permet, nous communes, de montrer que l'intérêt d'avoir rebâti en fait ce four à pain qui tombait en ruine à une époque, donc il a été restauré et le but c'est de montrer en fait son utilité
1: et qu'il est revenu en fonctionnement et son utilité. Je comprends. Bon bah écoute, merci beaucoup pour cette programmation. On se retrouve une prochaine date pour parler du mois d'août parce que c'est aussi très riche. J'en dis pas plus, c'est
2: merci.
1: Une surprise.

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à l'écoute de son CFM. Bonjour à tous et bonjour à toutes. On se dimanche 5 juillet. Ça y est, hein, les températures regrimpent. Voilà, on a pris une semaine un petit peu plus calme au niveau des températures et après une canicule, on est reparti à la hausse. Allez, bon dimanche à tous. C'est Accordéon et Croissant. On est ensemble jusqu'à 10h pour vous accompagner, votre serviteur Thierry. Bon dimanche.

Olé, accordéon et croissant jusqu'à 10h. Bienvenue à vous tous et à vous toutes sur votre radio locale, son CFM, à Besse et à Superbesse. Vous nous écoutez sur le 103.5. Vous nous écoutez partout dans le massif et même partout dans les quatre coins de France. Si vous avez envie, n'hésitez pas sur le 106fm.fr. On en profite pour saluer également, en ce début du mois de juillet, nos premiers vacanciers qui arrivent chez nous dans le massif du 106. Soyez les bienvenus. Nos

un petit peu de disco à l'accordéon aussi en ce dimanche matin, dimanche 5 juillet. L'éponyme au piano à bretelles. River of Babylon. Allez.

Ça fait du bien, ça fait du bien, ça réveille. Bon dimanche à tous et à toutes. Il est 9h12 à l'écoute de son CFM. Vous voulez nous envoyer vos petits messages, vos dédicaces, comme l'a fait Robert d'ailleurs. Pour son plaisir personnel, Robert veut écouter un petit morceau de Pierre-André. Ça sera fait avec grand plaisir. Et Robert nous dit également aussi longue vie à son CFM, puisqu'il est branché tout au long de la journée sur le 103.5. On vous embrasse, Robert. Merci de nous être fidèles.

Allez, bah oui, on danse dans le studio, on en profite, on danse, on chante, voilà. Bienvenue à vous tous et à vous toutes. On se dimanche matin, 9h16. Aujourd'hui, on fête les Saint Antoine Marie. Alors, peut-être pas très nombreux, mais on fête aussi, on se dimanche, les Zoé et les Zoélie. Bonne fête à vous!

Bienvenue aux auditeurs qui nous rejoignent sur le 103.5. Vous nous écoutez également à Serreau, à Fraisse, à Hérisseau sur le 103.5, bien évidemment, et aussi via le 106fm.fr et les différentes applis. Tiens, aujourd'hui, on se dimanche 5, c'est la journée nationale, notamment du bikini. Bah oui.

Ambiance guinguette, à l'instant, oui, on y était avec les petits lampions. Ce morceau s'appelle La Bourrasque, dédicace de la part de Nicolas et Corentin qui souhaitent un joyeux anniversaire à leur papa chéri Arnaud. Ben, on souhaite également aussi, hein, toute l'équipe de Sensi FM souhaite un bon anniversaire Arnaud, bon anniversaire Arnaud, et un petit morceau spécialement dédicacé pour lui.

Elle est chouette cette émission, hein, le dimanche matin, pour les amis de l'accordéon et du musette. Audrey nous fait un petit coucou du côté de Saint-Nectaire où elle nous écoute sur 106fm.fr. Voici un boléro. Accordéon et croissant jusqu'à 10h, votre serviteur Thierry.

Rossignol de Mes Amours, interprété à l'instant par l'excellent Michel Prouvouf. Idée de sortie, bah oui, pour ce dimanche. Allez, troisième journée dédiée au Land Rover, c'est le Land Rovergne. Jusqu'à ce soir 18h au Chambon-sur-Lac, c'est à Montalet exactement. Rassemblement de Land Rover, il y a des balades, des franchissements, des sorties roadbook, il y a le salon des professionnels. Vous retrouverez le bivouac sur place, il y a également de la restauration et une buvette. Voilà, c'est jusqu'à ce soir donc 18h, le Land Rovergne à Montalet. Envie de danser, envie de profiter de danses folkloriques ce dimanche au Mont d'Or, au Théâtre de Verdure à 15h. La danse auvergnate avec le groupe Icoronda qui nous vient de Gironde en Corrèze. Voilà, 15h donc Théâtre de Verdure au Mont d'Or. Encore un rendez-vous avec la danse un mercredi 8 juillet à 20h à la salle des fêtes de la Tour d'Auvergne. Il y aura une initiation aux danses traditionnelles auvergnates. Plus d'informations, www.auvergnevolcansensi.com. Vos idées de sortie, n'hésitez pas à nous les faire savoir. contact@sensifm.fr. Accordéon les croissants tous les dimanches.

Olé, c'était la bourrée du Berry, interprétée par Jérôme Gauthier. On salue également aussi, peut-être dans le passage dans notre région, peut-être qu'on nous écoute aussi dans le Berry. On salue les Berrichons à l'écoute de son CFM. Allez, 9h40. Accordéon et croissant sur son CFM sur le 103.5. Bon dimanche, 5 juillet.

Une petite marche pour vous accompagner sur son CFM. Allez, on pousse les meubles, on fait de la place. Le petit déjeuner est terminé, les croissants, le café. Un petit coup d'ambiance, ça va faire du bien avec Jean-Marc Delorme. On y va, ça démarre comme ça. Allez, tout le monde, hein.

un petit morceau d'ambiance, ça fait du bien ce dimanche matin. Interprété par l'orchestre de Jean-Marc Delorme. Quelques idées de sortie de manifestation à venir pour le week-end prochain. À Bonne-le-Froid, on est sur la commune de Murolin, hein, le dimanche 12 juillet. C'est la foire de Bonne, producteur artisanat local. Il y aura la vente et la cuisson, en tous les cas, et la vente du pain au four. Une exposition de peinture, un groupe folklorique, auvergnat, de la danse country, une soirée dansante. Il y aura également de la restauration et une buvette. La fête patronale des sept frères à Église Neuve d'Entraigues. On commence dès le vendredi avec un repas animé par le groupe Night Friday. Vous pouvez réserver jusqu'à ce soir pour votre menu au 06 81 07 73 02. Le samedi 11 juillet à 14h, un concours de pétanque. À 23h, le bal avec Alexis Animation, Podium Adrénaline. Le dimanche, un vide-grenier, la messe. À 14h30, le défilé des chars des jeunes avec la bande amie. À 20h30, un concert, hommage à Goldman. 22h45, le feu d'artifice. Ça continue encore le lundi avec les jeux pour les enfants. Et durant tout le week-end, bien sûr, les différentes attractions foraines.

Les Valseurs avec un instant domino interprété par Sébastien Perrin. On va rencontrer maintenant Mathieu Martini à l'accordéon, à la Ségurelle. Bah oui, on va se faire une bourrée quand même dans cette émission d'accordéon et croissant. Quasiment 9h50 à l'écoute de son CFM. Bon dimanche à vous tous jusqu'à 10h. 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

Allez, pour la petite bourrée, il commence à faire chaud. On vient d'ouvrir les fenêtres du studio, mettre un petit peu le ventilateur, parce qu'un petit peu moins de 10 heures, ça y est, il fait déjà chaud en tous les cas. Bon dimanche à vous toutes. Voilà, puis n'oubliez pas de vous désaltérer également. Hein. On a encore quelques jours là où ça va regrimper un petit peu du côté des températures. Connectez-vous sur le site www.sensifm.fr à tout moment. Vous avez les programmes, la grille complète des programmes, l'agenda, les podcasts. Vous pouvez réécouter également à tout moment votre émission d'accordéon et la rubrique Contact. Vous pouvez nous écouter également aussi en direct, hein, juste en cliquant sur le lien. Vous nous envoyez vos petits messages à tout moment sur contact@sensifm.fr. Et j'en profite aussi pour saluer les commerçants de Besse et Super Besse qui sont branchés tout au long de la semaine sur la radio locale Sensifm. Merci.

9h58 à l'écoute de son CFM. Accordéon et croissant, parlez-en autour de vous. Si vous êtes des amateurs de musettes, d'accordéon, de rétro, c'est tous les dimanches avec votre serviteur Thierry. Je vous souhaite un excellent dimanche à tous et à toutes. Profitez bien. Je vous donne rendez-vous la semaine prochaine. Même heure, même fréquence, même radio, bien évidemment. Merci pour tous vos petits messages. contact@soncfm.fr. Bon dimanche, à la semaine prochaine. Ciao les amis.

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2: Bonjour Stéphane.
3: Bonjour.
2: Bon, aujourd'hui on va parler culture avec la saison culturelle Bestival. Qu'est-ce qu'il y a de beau au programme pour ce mois de juillet?
3: Alors, Bestival, c'est une programmation de saison culturelle qui varie un peu tous les styles, avec du théâtre de rue, du spectacle jeune public, du concert. Et on débute la saison culturelle par un gros festival, le festival Loi et Patrimoine, un festival qui est mis en place par le conseil départemental en collaboration avec la communauté de communes du massif du Sancy et la mairie de Besse. Donc c'est un festival d'art vocal qui met en valeur le petit patrimoine, également les sites architecturaux, les espaces naturels sensibles comme le lac Pavin par exemple. Donc nous on l'accueille le samedi 4 juillet en débutant à partir de 11h le matin déjà, avec les artistes qui vont faire une démonstration de leur instrument au lac Pavin. Ensuite, on continue à 13h30 avec une balade accompagnée, organisée par le PNR des volcans d'Auvergne, ouvert à tous à partir de 8 ans. Ensuite, à partir de 17h, sur le plateau du lac Pavin, sur l'esplanade exactement, à 17h, on aura un palabre scientifique avec Christian Amblard, qui est le directeur de recherche honoraire en hydrologie et biodiversité microbienne au CNRS. Sur l'esplanade du lac Pavin à partir de 17h, d'une durée d'une heure. Ensuite, on montera au plateau de Vassivière avec Pascal Chapeau, qui nous fera une visite guidée du plateau. C'est une guide conférencière. Visite qui nous parlera un petit peu du patrimoine, des légendes du plateau de Vassivière. Après la partie un petit peu dégustative, à partir de 19h30 à la chapelle de Vassivière, des dégustations de produits régionaux. Pour ensuite terminer ce festival Loi et Patrimoine à 20h30 avec le grand concert à la chapelle de Vassivière avec au programme musique traditionnelle du monde, spectacle qui s'appelle Orient.
2: Eh bien, un beau programme.
3: Voilà, un beau programme pour débuter cette saison culturelle. Et j'en profite également, le lendemain, on aura toujours un concert de musique classique à l'église de Besse. Récital musical consacré à Marie, de l'époque médiévale à la période baroque, avec un concert donc à cette église de Besse à partir de 17h le dimanche 5 juillet.
2: Intéressant.
3: Voilà.
2: Ça s'enchaîne.
3: Ça s'enchaîne très bien. Et puis, on continuera après notre saison culturelle par une programmation qu'on fait depuis plusieurs années, le 13 juillet. Voilà, on met un petit peu en valeur une petite animation sur la place de l'église avec, à partir de 19h, un DJ set volume. DJ volume, c'est un DJ conférencier qui sillonne un peu les villes auvergnates, mais également aux États-Unis. Donc, il a une grosse collection de vinyles, plus de 15 000 vinyles. Donc, il nous fera découvrir un petit peu toute cette collection à travers un set vinyle devant l'église. Et puis après, à la suite, on aura à 21h un concert avec Monokini, un groupe de yéyé made in France, entre ambiance vintage et modernité. Donc, twist, yéyé, rock'n'roll pour faire la fête et danser jusqu'au bout de la nuit. Et puis, on en profitera également pour s'asseoir dans les transats, boire un petit coup, une petite bière ou réserver un petit repas avec les commerçants de l'église. Voilà.
2: Et profiter de l'été. Nous sommes le 13. Donc, on va ensuite transitionner au 15 juillet.
3: Alors, le 15 juillet, on a un spectacle de théâtre de rue qui s'appelle Fabrice Guy, l'Opéra Rock. Alors, je ne sais pas si vous connaissez Fabrice Guy, c'est un ancien champion olympique de saut à ski. Et il y a deux comédiens qui ont voulu recréer un petit peu sa vie, son parcours à travers du théâtre de rue, en créant ce spectacle qui est un mélange d'humour. Donc, c'est un spectacle à la gloire, entre guillemets, de Fabrice Guy, champion olympique du combiné à Berlin en 1992. Donc, c'est une épopée de leur héros, façon simple, brute et spectaculaire, un peu comme eux, tu vois. Voilà.
2: Je vois. Ensuite, théâtre, c'est ça, le 21 ?
3: Le 21. Alors, un théâtre beaucoup plus classique avec Molière, avec Martin Petit-Guyot, qui est un acteur assez connu, qui a travaillé à la Comédie Française, et un spectacle qui va raconter la vie de Molière. La vie de Molière, donc on va apprendre pas mal de choses sur sa vie, et également... C'est raconté avec beaucoup d'humour et beaucoup d'acidité aussi, parce que c'est un comédien quand même qui est un peu grinçant Et en même temps, qui raconte la vie de Molière. Donc, c'est un petit aspect différent de ce qu'on peut écouter classiquement au niveau de la vie de Molière. Voilà.
2: D'accord. Intéressant. Et ensuite, donc, on va transitionner avec Adèle Coyot, le 22.
3: Alors, Adèle Coyot, c'est une artiste clermontoise, d'origine du Cantal, va nous présenter un petit peu un récital de chansons françaises à l'occasion des Petites Cités de Caractère, dont Marie nous parlera un petit peu plus tard. Dans le cadre du festival Patrimoine. À partir de 18h, on aura un concert en transat avec cet artiste-là. Donc, on sera installé dans le jardin médiéval, tranquillement, pour écouter cet artiste local. Voilà.
2: Ok. Ensuite, le 23, Jason Mist.
3: Donc, on continue toujours dans la partie concert avec Jason Mist. Donc, c'est un musicien qui est d'origine de la Nouvelle-Calédonie. Un auteur-compositeur qui sera présent dans la région, qui a bourlingué un petit peu partout en Inde, en Australie. Donc, ça lui a permis d'enrichir sa musique, qui a son image. Voilà. Donc, à 21h, sur une place, autour des terrasses de café de Bess. Voilà. C'est un concert world folk blues. Voilà.
2: Classique, quoi.
3: Classique.
2: Et donc, ensuite, le 28 juillet.
3: Alors, le 28 juillet, c'est du théâtre de rue. C'est un duo gestuel et clownesque pour deux mamies sur leur banc. Donc, deux comédiennes qui seront grimées en vieilles mamies qui sortent de l'EHPAD et qui vont faire un duo clownesque avec beaucoup d'humour. Et c'est un spectacle familial. Ouvert à tous. Voilà.
2: Je me doute que ça doit être assez rigolo.
3: C'est assez rigolo, ouais.
2: Vu la pochette qu'il y a sur le visuel que l'on a sur la programmation, ouais. Le brochure de la programmation, déjà, rien que ça donne envie d'y aller.
3: Ça donne envie d'y aller, exactement.
2: Et on termine donc ce mois de juillet avec le 29.
3: Alors, le 29, c'est un groupe clermontois. Bon, on travaille beaucoup avec les groupes locaux, auvergnats. Donc, on met en valeur un petit peu la scène auvergnate qui est riche. Donc le groupe les Black Charts qui écume un petit peu toutes les petites scènes clermontoises, ils seront là pour présenter un concert de soul music très très dynamique, un concert énergique, chaleureux. Voilà, pour une plongée dans l'âge d'or du soul, voilà, en soirée autour des terrasses comme d'habitude à Bess, voilà. Moi, c'est un petit bon moment.
2: Un petit bon moment. Voilà. Et si on veut retrouver toutes les informations, comment on fait?
3: Alors, ces informations, on le trouve sur le site du 106.com, également sur le Facebook de la mairie, Instagram. Également, on a un petit livret papier qui est distribué aux offices de tourisme de Bess et de Super Bess, qui résume toute cette programmation de tout l'été, avec trois parties, la partie festival, saison culturelle, la partie patrimoine et toutes les animations loisirs et sportifs de Super Bess. Voilà. Vous avez de quoi vous amuser, vous faire... à Bess. Voilà.
2: Bon, ben merci beaucoup Stéphane.
3: Merci. 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

0: Bonjour Jean-René.
1: Bonjour Robin.
0: Bon, nouvelle semaine qui démarre.
1: Ouais, ravi de te retrouver.
0: Bah également, merci.
1: Alors tu sais que en France, la semaine de cinéma commence un mercredi. Ce qui n'est pas le cas de tout le monde. États-Unis, c'est vendredi. Autrefois d'ailleurs, au début du XXe siècle, hein, 1920, voilà, c'était aussi le vendredi. Ça permettait aux exploitants de recevoir les bobines à l'époque, de contrôler les films pour le week-end. Ils ont mis ça le mercredi parce que ça correspond, depuis 70, hein, 72 exactement, au congé des enfants. Et ils se sont dit, un enfant plus deux parents, ça fait trois personnes, plein pot, donc mercredi.

0: Inévitable Disclosure Day.
1: Ouf.
0: Waouh.
1: Wow, ça envoie quand même.
0: Ensuite, on enchaîne sur un drôle de film japonais qui est à la fois une comédie, un drame et du fantastique. Il dure 2 heures, il s'appelle Le Dernier Vrai Samouraï et l'histoire est rigolote.
1: Oui, parce qu'en fait, en gros, ça veut dire qu'il y a aussi des faux samouraïs.
0: Bah, il y en a partout.
1: Punaise.
0: Même à Bess.
1: Ouais, c'est vrai.
0: Je te jure.
1: Dans le sens-ci. Ah, mais ouais. C'est pas ceux qu'on voit là avec les épées dans le dos. Ils disent, j'ai coupé un arbre et là, tu les vois. Et ça
0: ouais,
1: se fait
0: mais ça, c'est pour revaloriser le métier de bûcheron, en fait. Parce qu'ils avaient un peu, bon voilà. Okay. Alors écoute, ça se passe à Kyoto, à la fin de l'époque Edo. Alors l'époque Edo, d'ailleurs c'est l'ancien nom de Tokyo, ça va de 1600 jusqu'au milieu du 19e. Hein. Deux samouraïs de clans ennemis luttent dans un combat sans merci, jusqu'à ce qu'une pluie torrentielle s'abatte sur eux et qu'un éclair les éblouisse. On a eu ça hier soir, d'ailleurs très fort. Hein.
1: Oui.
0: À sa grande surprise, un des deux samouraïs se réveille dans le Japon contemporain, sur le plateau d'une série historique. Je pense que c'est pour ça que c'est une comédie. Hein. Pris pour un figurant à cause de son apparence et de son comportement, le samouraï devient vite la coqueluche des tournages avant d'être engagé comme cascadeur professionnel.
1: Ah oui.
0: Ouais, ça m'intrigue.
1: C'est clair, moi aussi.
0: Alors, tout autre registre pour cette semaine, En nous, c'est le documentaire de Juliette Binoche, son premier film d'ailleurs. Il se trouve qu'en 2007, Binoche et le danseur et chorégraphe britannique Akram Khan décident de se lancer dans une aventure artistique inédite. Lui, Akram, veut jouer et Juliette souhaite danser. Et ensemble, ils vont écrire et créer un spectacle qui les poussera à se dépasser. Avec ce premier film, en tant que réalisatrice, Juliette Binoche propose aux spectateurs d'entrer dans l'intimité de la création, révélant les épreuves, les joies, les doutes qui mènent aux répétitions du spectacle final. Je crois que je le programme qu'une fois, ça. Regarde sur le programme.
1: Il est programmé, en effet, non, deux fois.
0: Deux fois.
1: Le samedi 4 à 19h et le mardi 7 à 19h.
0: Génial. Et alors ensuite, je prolonge De Gaulle, la bataille de Gaulle.
1: Ah, et la bataille de Gaulle.
0: Ah, c'est le numéro 1 que j'ai vu hier soir. Mais je le prolonge 2 semaines de suite. Vous connaissez l'histoire. Il y a un casting absolument extraordinaire. Vous en parlerez plus tard. Ça, c'est pour la semaine
1: actuelle. La semaine actuelle, totalement.
0: Exactement.
1: J'ai pas le numéro, mais voilà. Et pour les personnes, Jean-René, qui souhaiteraient venir voir les horaires, connaître les horaires, etc.
0: Oh, alors ça, soit on tapote. On tapote Allociné, on tapote le site de la mairie de Besse ou le site de l'office de tourisme, 106.fr. Okay. Soit on vient en personne, prend des programmes devant le cinéma, à la mairie, à la boulangerie, à la médiathèque, à l'office de tourisme, bref. Si on le veut, on l'a.
1: Totalement. Donc, je précise, c'est 106.com, le site de l'OT.
0: Oui, 106.com.
1: Parce que .fr, il tombe sur rien, en fait.
0: C'est pas pour être désobligeant. Hein.
1: Non, non.
0: Allociné, c'est très simple.
1: Oui, je suis d'accord. Et pour venir voir ces fameux films, ouais. Donc c'est au Cinéba de Besse.
0: Mais Cinéba.
1: Que personne ne sait où il est. Mais nous, on sait où il est. Et on va donner l'adresse parce que c'est super important.
0: Formidable.
1: 4 places de l'église. À Besse, juste à côté de la
0: Bravo.
1: Mairie.
0: Le ciné Besse, le saut Lilès.
1: Le saut Lilès. Quel beau genou. Bon, bah écoute, Jean-René, on se retrouve la semaine prochaine.
0: Avec joie.
1: Allez, merci beaucoup.
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1: Bonjour Marie.
2: Bonjour.
1: Bonjour, on va parler donc aujourd'hui de la programmation culturelle du patrimoine de Besse.
2: Oui, tout à fait.
1: Bon ben, on va démarrer. Qu'est-ce qu'il y a de beau donc cet été?
2: Cet été, on a plusieurs ateliers et animations à destination des enfants déjà, avec dès mercredi 15 juillet, les rendez-vous au jardin, animés par Émilie Estival, sur les insectes et la pollinisation. Le but en fait de cette animation, c'est de mettre en valeur le jardin clos du Rempart. Donc c'est un jardin qui a été créé par la commune de Besse et qui est entretenu par des bénévoles et aussi les services techniques de la mairie. Et là, c'est une invitation à partir de 15h, c'est sur réservation, hein, sur billet web, sur le site de 106.com. Et en fait, c'est pour permettre aux enfants de découvrir la diversité des formes, des couleurs, des parfums, des fleurs de Besse et de voir en fait leur interaction avec les insectes. Parce que sans insectes, il n'y a pas de plantes.
1: Il n'y a pas de pollinisation, pas de reproduction et la chaîne, résultat à vous, rien du tout.
2: Voilà.
1: Ok, donc c'est super intéressant. On va enchaîner donc au 16 juillet avec les itinérances du patrimoine. Qu'est-ce que c'est ?
2: Là, c'est une visite guidée autour de l'histoire des femmes. Souvent, l'histoire, elle est liée aux hommes. Donc, on a un petit peu oublié aussi qu'il y avait des femmes qui avaient fait cette histoire. Donc, à Besse, on a fait, par le biais des recherches du service patrimoine, on a redécouvert en fait des femmes qui ont fait l'histoire de Besse. Et dans cette visite guidée, bah, le but, c'est de les remettre en valeur, d'expliquer un petit peu l'histoire à travers de leurs yeux à elles.
1: Ok, très très intéressant également. Donc, c'est un événement qui se tiendra le 16 juillet à partir de 20h30, si je ne me trompe pas.
2: Oui, tout à fait.
1: Super. Bon, on enchaîne. Donc après, on part le 20 juillet à 14h15. Qu'est-ce que nous avons ?
2: Donc là, c'est la randonnée fermière. Donc c'est avec un guide accompagnateur de Besse Super Besse. Donc les gens partent de l'office de tourisme de Besse et ils partent en randonnée à la rencontre de Ludo ou de Sophie, qui sont chevriers à Serreaux et qui font paître leurs chèvres dans les pâturages autour de Besse, dans les estives. Et le but, en fait, c'est de comprendre leur métier, de comprendre pourquoi ils ont choisi ce métier et, en fait, leur passion autour de la fabrication maison du fromage de chèvre. Donc là, les gens, c'est l'occasion pour eux également de pouvoir suivre un troupeau, d'être chevrier d'un instant pendant 3 heures et aussi de faire la traite. S'ils le souhaitent, ils peuvent passer dans la cabane de traite, traire et voilà, goûter et échanger surtout avec Ludo et Sophie qui sont super intéressants à écouter.
1: Une véritable immersion.
2: Voilà, du coup, la plupart des gens après ont envie de devenir chevrier, donc abandonner leur vie parisienne et hop.
1: C'est sûr, et au vu du cadre que nous avons ici dans le massif du Sancy,
2: oui,
1: ça peut se comprendre.
2: Ça aide.
1: On enchaîne après donc dans la thématique du jardin, le 21 juillet à 18h15.
2: Voilà, là on a la chance d'avoir comme bénévole du jardin Eric Vallée, qui est conservateur de la réserve naturelle de Chaudefour et qui, le temps d'une heure, nous fait voyager à travers l'histoire des plantes, leur usage et comprendre comment elles sont organisées dans le jardin, donc entre toxiques, potagères, médicinales, utilitaires. Et c'est nous rappeler en fait que chaque plante sauvage n'est pas nécessairement une mauvaise herbe. Elles ont tout un intérêt, et cet intérêt, que ce soit pour la médecine ou pour les insectes ou pour les autres plantes autour d'elles. Voilà, c'est nous rappeler un petit peu cette histoire-là.
1: De toute façon, c'est un écosystème, les plantes, c'est connu.
2: Tout à fait.
1: On enchaîne ensuite donc avec le 22 juillet, 11h, 15h. 18h, oula, gros programme.
2: Oui, parce que en fait, Besse est une petite cité de caractère, et dans ce cadre de petite cité de caractère, qui est un label national, mais il y a une association qui est créée à l'échelle du Puy-de-Dôme, où il y a 12 communes labellisées. Donc Besse, qui en fait partie, participe à une journée de caractère. Donc les petites cités de caractère du Puy-de-Dôme proposent dans chacune des 12 communes une journée de caractère. Et donc à Besse, nous, ce sera le 22 juillet. Donc le but de ces journées, c'est de mettre en valeur le patrimoine à travers à la fois l'histoire, à travers le bâtiment et par le biais d'animations. Donc à 11h, il y aura une balade sensorielle dans les ruelles de Besse. Donc le but, c'est de s'appuyer sur les cinq sens. Donc je peux bander les yeux aux gens, leur faire goûter des plantes, toujours les yeux bandés, ou leur faire goûter, en fait, pour essayer de comprendre une interaction entre justement ce qu'ils mangent et ce dont on a parlé juste avant, à savoir une plante. Voilà, les plantes du Saint-Nectaire, par exemple. Ou alors toucher les pierres pour essayer de comprendre, en fait, comment fonctionnait, comment est bâtie, en fait, la ville de Besse. Mais tout ça à travers les sens.
1: À travers les sens,
2: voilà.
1: Je comprends.
2: On utilise nos sens pour essayer de découvrir une histoire. Donc c'est une façon un peu originale et différente de comprendre l'histoire de Besse.
1: Ça doit être une expérience assez
2: immersive
1: et atypique.
2: Tout okay. à fait.
1: Et on termine donc ce mois de juillet.
2: Ah non, parce qu'attends, tu sais qu'il y a 15h, il y a aussi l'atelier dessin et aquarelle avec deux artistes locaux, Le Moineau et David Ponce, qui vont accueillir des groupes d'enfants pour pouvoir croquer sa petite cité de caractère, donc dessiner ce qu'il voit en termes d'architecture, et après le mettre en aquarelle. Donc ça, c'est un atelier pour apprendre à devenir artiste d'un jour.
1: Ouh là là. En fait, on peut vraiment faire plein de choses et s'immerger dans plein de choses et devenir plein de choses, en fait.
2: Mais tout à fait, puisqu'en plus, à 18h après, il y a le concert d'Adèle Coyot.
1: Ah oui, et qui sera d'ailleurs retransmis en direct sur CFM.
2: Tout à fait.
1: Je le précise. Et donc, on termine cet agenda avec les itinéraires du patrimoine qui se tiendront le 31 juillet à 10h.
2: Voilà, donc là, on est avec Eric, avec Riquette, qui est en fait un personnage local de Besse et qui adore le four à pain de la Bouée. Et donc, c'est lui qui l'entretient et par cet atelier, alors à la fois lui, il nous transmet un savoir-faire qui a été oublié, celui en fait des fours à pain. Donc comment en fait on met en route un four à pain, c'est vraiment de la patience, c'est sur l'année en fait, hein, qu'on ramasse du bois, qu'on le fait de façon régulière pour qu'il n'y ait pas trop d'humidité. Et le but de cet atelier, donc à partir de 10h, c'est que les gens viennent, donc on aura une pâte qui aura été faite par le boulanger local
1: de Besse,
2: et ils vont façonner des boules de pain et après ils vont mettre dans le four à pain et donc ils vont le goûter, le déguster et partir avec.
1: Donc finalement c'est une valorisation et une remise finalement au goût du jour du fonctionnement d'un four à pain de façon ancestrale.
2: C'est ça, et puis surtout ça nous permet, nous communes, de montrer que l'intérêt d'avoir rebâti en fait ce four à pain qui tombait en ruine à une époque, donc il a été restauré et le but c'est de montrer en fait son utilité
1: et qu'il est revenu en fonctionnement et son utilité. Je comprends. Bon bah écoute, merci beaucoup pour cette programmation. On se retrouve une prochaine date pour parler du mois d'août parce que c'est aussi très riche. J'en dis pas plus, c'est
2: merci.
1: Une surprise.
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Salut, je suis ravi de vous retrouver. Vous êtes avec Yann pour Réservoir Pop, la dernière de la saison. La pause estivale arrive. On se retrouvera, bien sûr, en septembre. En attendant, on va passer une heure ensemble, une heure de nouveautés pop-rock.

Comme chaque semaine, des nouveautés dans Réservoir Pop. À l'instant, la chanteuse Sol avec le titre Addiction. Je vous propose maintenant Radio Free Alice, Lunch Money.

Le morceau s'appelle Evolution. On vient d'écouter Nothing But Thieves, extrait d'un nouvel album qui paraîtra en septembre prochain. On reste dans les nouveautés avec Melissa 555.

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1: On reste dans les nouveautés avec Le Noiseur à l'instant dans Réservoir Pop, 27 au Paradis. La suite, c'est La Maison Tellier, de retour avec un nouvel album, Timidité des arbres, nouveau single Damoclès, La Maison Tellier.

Le morceau s'appelle Car Crash, à l'instant Kids with Buns. L'album est attendu en octobre. Grand Corps Malade est de retour. En septembre, un nouvel album va sortir. On le retrouve en duo avec Steel Toe, le prochain rêve. Grand Corps Malade et Steel Toe.

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C'est le retour de Deep Purple avec un tout nouvel album qui va paraître tout début juillet. Il s'appelle Splat. On vient d'écouter Diablo, Deep Purple. Kali est également de retour avec un nouvel album qui sortira en septembre. Premier extrait encore, Kali.

Chaque semaine, des nouveautés dans Réservoir Pop. On vient d'entendre Vernis Rouge et Mathieu. Je te laisserai pas partir. La suite avec Vanessa Paradis, toujours sur son tout nouvel album, Le Retour des Beaux Jours. Nouveau single, Rendez-vous. Vanessa Paradis.

Cet extrait de l'album Florescence, à l'instant Maisie Peters avec Questions. Vous êtes toujours avec Yann pour Réservoir Pop et je vous propose Joseph Chédid sur l'album

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1: Alors voilà, il y a quelques temps,

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